Merci de nous ouvrir tes portes et de nous faire accéder au couloir de la gloire. Merci Seigneur de recevoir notre culte d'adoration. Toi qui agis au-delà du commun, toi qui te sers des données éternelles pour nous introduire dans tes perfections. Oh oui, tu es venu mettre ensemble l'humain et le divin en instituant une alliance éternelle dans laquelle ta grâce prend en charge nos insuffisances

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3: Bonjour à tous, je réponds au nom de Kavo Sahani Chloé, élève du complexe scolaire La Bourgeoisie du Nord, en 8e année.
4: Moi je réponds au nom de Victor Zipibaye, je suis élève au complexe scolaire La Bourgeoisie du Nord et je fais la 8e.
5: Moi je réponds au nom de Gassan Ganifa Esther, au sein du complexe scolaire La Bourgeoisie du Nord, en 8e année, c'est la fierté de Boutembo.
6: Je réponds au nom de Palou Kouvamba Légériel, je suis élève au sein du complexe scolaire La Bourgeoisie du Nord, en 8e année, c'est l'éducation de base.
7: Moi, vous pouvez m'appeler Amis Ibandegué de Donner de la 8e C au sein du complexe scolaire La Bourgeoisie du Nord.
8: Moi, je réponds au nom de Kavom Taval, mais lycée, j'étudie au complexe scolaire La Bourgeoisie du Nord à 8e éducation de base C.
9: Il s'observe la vie de Boutembo et comportement chez la plupart des gens, les enfants, les élèves, qui sollicitent souvent un secours dénommé lift. Ce genre de comportement, est-ce que c'est encourageant ou bien c'est à décourager?
3: Moi, je pense que c'est à décourager parce que tu sors de chez vous, les gens de chez vous savent que tu vas à pied, mais tu vas monter dans, par exemple, une voiture d'un inconnu. Tu ne le connais pas, tu ne sais pas où il va t'emmener. C'est là-bas même qu'il y a souvent des kidnappings.
9: Alors, lorsque quelqu'un vous sollicite, il dit non, je vous accompagne pour les cours, vas-tu accepter ou...
6: C'est selon la connaissance. Si j'ai une connaissance, si je le connais, je peux accepter. Mais si je ne le connais pas, je ne l'ai jamais vu, comment puis-je accepter qu'un inconnu m'amène?
9: Mademoiselle, tu es en retard. Alors, il y a Ebo Samarité dit vous conduit gratuitement à l'école. Quelle sera votre attitude?
10: Je vais refuser, c'est trop dangereux chez nous. D'abord, chez nous, les enfants des agents de l'État, on nous kidnappe facilement. Donc, moi, je ne peux pas accepter.
9: Dans quelles circonstances tu peux accepter aller à l'école?
10: Avec le chauffeur ou papa, quelqu'un de la maison qui peut venir me chercher à l'école et je pars, mais pas l'inconnu, je ne peux pas.
11: Non, seulement, il faut refuser.
9: Est-ce que ce n'est pas refuser aussi la bonne volonté et décourager ceux qui peuvent faire le bien?
11: Bon, je peux les remercier, mais je peux dire que je suis déjà presque arrivée. Parce que les connaissances, d'abord, dans toutes les familles, on dit n'accepte pas qu'un inconnu puisse t'accompagner quelque part. On dit, il faut, si c'est quelqu'un de la famille, c'est lui qu'il faut accepter, mais pas un inconnu.
9: Est-ce qu'il faut refuser un don, un secours à votre égard?
7: Bon, en fait, je pourrais refuser, mais si par exemple je suis en retard, je peux accepter, moi. Je peux accepter si je connais cette personne. Pas seulement dire quelqu'un de ma famille ou bien il n'est pas de ma famille. Si je la connais, cette personne, et je sais qu'elle n'a pas une mauvaise intention, je peux accepter.
9: Comment on peut découvrir les intentions de quelqu'un?
10: Il peut venir, oh bonjour madame, d'abord la salutation, c'est ce qui est devant. Bonjour madame, je peux vous aider, toi, si c'est moi, moi je vais refuser. S'il vous plaît monsieur, je ne vous connais pas, vous êtes un inconnu chez moi. Mes parents m'ont appris ceci. Je ne peux pas aller avec un inconnu. C'est ce que je vais devoir dire et je dis merci.
9: Quel message vous pouvez lancer envers les parents?
6: En fait, c'est maintenant ça le cas. Les parents doivent s'efforcer pour un peu sécuriser leur enfant. Même si certains ne voudront pas l'attendre, mais notre pays aussi. Nous devons nous efforcer plus sur la sécurité de notre pays.
9: Qu'est-ce que tu peux ajouter aussi?
3: C'est aussi selon les moyens. Si les parents disent qu'ils n'ont pas d'argent, il faut que nous aussi, les enfants, nous comprenions que la vie est difficile. Et il faut aussi que nous apprenions à faire ce qu'ils nous disent. S'ils nous disent de ne pas faire ceci, nous n'allons pas à la contre de ce qu'ils nous disent.
11: Moi, je peux dire que les enfants doivent apprendre à écouter leurs parents qui les disent des conseils, car les conseils que les parents nous donnent sont toujours bénéfiques à nous.
8: Moi, je voulais ajouter qu'il ne faut pas se faire jouer à route parce que moi, quand je partais chez nous, j'avais raconté à papa qui m'avait dit qu'il m'accompagne chez nous. Je l'avais dit comme je suis presque arrivé, or que j'étais encore trop loin.
7: Pour les enfants, je n'ai pas trop de conseils. Mais pour les parents, j'ai pu aussi conseiller que s'ils viennent, ils ont l'habitude de venir récupérer leurs enfants et les amener à l'école. Et qu'aux écoles, on mette aussi des cartes et des retraits d'enfants. Parce que quelqu'un peut venir, il dit « on m'a envoyé de venir prendre cet enfant ». Puis après, il prend cet enfant, or il voulait simplement le kidnapper. Et parce qu'il connaissait seulement son nom, et on m'envoie de venir prendre cet enfant. Puis après, il va demander aux parents et bien, une grosse somme d'argent pour retirer cet enfant-là. Donc j'aimerais de dire aussi aux écoles, pour les parents qui amènent leurs enfants et qui les ramènent à la maison, de mettre des cartes et des retraits à l'école.
9: Il s'agissait des élèves de Kandimani pour finir.
3: Il s'agissait des élèves de la 8e année éducation de base du complexe scolaire La Bourgeoisie du Nord.
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8: Notre peur la plus profonde n'est pas d'être inapte. Elle est que nous puissions être dotés d'un pouvoir sans commune mesure. On n'apporte rien au monde en se dévalorisant. Il n'est pas éclairé de se faire plus petit que l'on est, simplement pour rassurer les autres autour de nous. Si nous nous libérons de notre propre peur, notre présence seule pourra aussi libérer les autres.
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9: Nouvelle édition du journal sur RTVH. Madame, monsieur, bonjour. Nous sommes aujourd'hui samedi 11 juillet 2026. Vous écoutez RTVH, nous sommes maintenant de Butembo. À Butembo, il est 7h. Au sommaire ce journal, la Banque centrale du Congo annonce la mise en circulation, ou mieux l'émission, des nouveaux billets des banques portant la signature du gouverneur André Wameso. Ces nouvelles coupures du franc congolais n'affectent en rien la validité ni les pouvoirs libératoires des billets des banques antérieurement émis, rassure la Banque centrale du Congo.
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9: Et puis une centaine des cas d'accidents de circulation routière recensés en territoire de Lubero au premier semestre de cette année. La Commission nationale des préventions routières, CNPR, note une baisse des décès comparativement à l'année passée.
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9: Des cas de vol, des dispositifs de lavage de mains, déplorés au marché central de Butembo. Ils étaient installés par les services de l'économie nationale sur instruction de l'autorité urbaine dans le cadre de lutte contre la maladie à virus Ebola.
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9: Voilà tout pour les titres. Ce matin, vous êtes nombreux qui nous écoutez à travers le monde sur le www.rtvh.net. Merci de votre fidélité. 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
11: Martial Bendelo.
9: Fabrice Mimbi est notre metteur en onde ce matin, comme tous les samedis matins d'ailleurs. Mais d'abord cette actualité. Vers la promulgation par le président de la République, Félix-Antoine Tshisekedi, des deux projets de loi de ratification portés par le ministère du Commerce extérieur. Le premier concerne l'accord international sur le cacao signé en juin 2026 et le second sur le partenariat économique global conclu en février 2026 avec les Émirats arabes unis. Leur adoption par l'Assemblée nationale de la RDC est intervenue au cours de la plénière de mercredi à Kinshasa. Puissance Mukirania revient sur cet événement.
11: Lors de la présentation de ces projets de loi, le ministre du Commerce extérieur, Julien Paluku-Kaunkia, a expliqué que l'accord international du cacao facilite l'intégration de la République démocratique du Congo dans la gouvernance mondiale de la filière cacaoyère et la prise des grandes décisions sur la régulation des prix de ces produits agricoles. Il en aide même de la promotion de la transformation locale du cacao grâce au développement des chaînes de valeur. Quant au partenariat RDC-Émirats Arabes Unis, cette coopération va jouer un rôle capital dans l'accroissement des échanges commerciaux et des investissement. Julien Paluku a fait savoir qu'environ 6000 produits made in DRC seront exemptés des frais des douanes sur le marché émirati. Au nom du gouvernement, il a salué l'intérêt accordé à ces deux projets de loi de ratification par les députés nationaux. L'adoption par l'Assemblée nationale de ces deux textes de loi intervient quelques jours après leur approbation par le Sénat. Après l'étape du Parlement, les deux projets de loi seront transmis au président de la République pour leur promulgation.
9: Et nous restons à Kinshasa avec cette annonce de la Banque centrale du Congo. Des billets portant la signature du gouverneur André Wamesso seront mis en circulation sur l'ensemble du territoire national. C'est ce qu'annonce, comme je le disais, la BCC. C'était depuis le début de ce mois. La Banque centrale indique que la mise en circulation de ces coupures s'inscrit dans le cadre normal de l'émission fiduciaire consécutive à la prise des fonctions du gouverneur de cet établissement bancaire. Elle précise que cette émission n'affecte en rien la validité ni le pouvoir libératoire des billets des banques antérieures émis. La Banque centrale du Congo appelle donc le public à accepter et à utiliser indistinctement, les billets portant la nouvelle signature ainsi que ceux portant les signatures précédentes. Merci d'écouter RTVH à Butembo d'où nous émettons. Il est 7h04. Le territoire de Lubero a enregistré 113 cas d'accidents au cours du premier semestre de l'année en cours. C'est ce qu'a révélé la Commission nationale des préventions routières, CNPR, antenne de Lubero, au cours d'un café de presse sur place à Lubero. Le chef d'antenne a fait état de 4 décès, 47 blessés graves et 100 blessés légers. Serge Betoko note une baisse du nombre des morts comparativement à l'année passée. Cette baisse est donc les résultats, dit-il, des séances de recyclage organisées en début de l'année, au cours desquelles 700 conducteurs ont été sensibilisés au nouveau code de la route. Il est au micro de Azaf Letimire.
12: Si nous comparons l'année passée, par rapport à cette année, il y a une nette évolution quant à ce qui concerne le nombre de décès. L'année passée, on était à plus de 18 cas de décès, mais cette année, on a enregistré 4 cas de décès. Donc, on peut dire qu'avec le recyclage des conducteurs sur le nouveau code de la route, il y a une évolution quant à ça. On a enregistré que 700 cas de personnes recyclées. Par rapport au nombre de conducteurs des engins roulant dans le territoire de Lubero, ce n'est même pas 1%. Parce qu'on peut compter jusqu'à 80 000 chauffeurs dans le territoire, mais toutefois, nous demandons aux autres candidats et aux conducteurs de bien vouloir participer au recyclage, parce qu'avec le peu qu'on a recyclé, nous avons compris qu'il y a une évolution quant à ce qui concerne la sécurité routière. Au courant de ces 6 derniers mois, nous avons enregistré 113 cas d'accidents, dont 4 décès que nous déplorons, 47 blessés graves et 100 blessés légers et plusieurs dégâts matériels.
9: Et puis lutte contre la maladie à virus Ebola, des cas de vol de dispositifs d'hygiène sont déplorés au marché central de Butembo. Il s'agit entre autres des lavabos et des réservoirs d'eau récemment placés par les services urbains de l'économie nationale sur instruction de l'autorité urbaine. Lors d'une descente jeudi, le chef de service Gérard Kakoulé Kayembako condamne ce comportement qui freine, dit-il, les efforts de lutte contre la MVE. Il rappelle que ces dispositifs étaient placés dans l'objectif de permettre aux usagers de cet espace public d'appliquer certaines mesures barrières, notamment le lavage des mains. De sa part, l'administrateur du marché central a appelé les marchands et clients à apporter ou mieux à protéger les nouveaux dispositifs qui seront prochainement installés. Adlar Nditimoua est dans ce propos recueilli par la RTNC sous-station de Butembo.
13: Le chef de bureau est descendu sur le terrain. C'était pour venir voir si exactement les kits sont placés autour du marché. Et nous lui avons expliqué que les kits étaient placés et que malheureusement, il y a certaines de mauvaises foi qui sont venues voler certains kits qui étaient placés, disons, à l'entrée du marché. Et ça nous fait vraiment du mal. Nous avons aussi montré la difficulté de l'approvisionnement en eau. Bon, c'est qu'on vit avec le chef de bureau que nous allons encore acheter d'autres kits que nous allons placer, ravitailler ces kits en eau et qui est aussi déjà pour surveiller la maladie existe et que nous devons nous prévenir, nous laver les mains, nous devons éviter les rumeurs. Que ces usagers puissent aussi savoir qu'ils sont responsables des kits que nous allons placer là-bas. Oui, c'est pour l'intérêt de tout le monde.
9: Et pendant ce temps, des policiers du groupe mobile d'intervention, GMI, ont été sensibilisés sur la lutte contre la maladie à virus Ebola. C'était à Beni, capitale provisoire de la province. L'équipe mixte PNC et FARDC de la sous-commission de la riposte a insisté sur le respect des mesures préventives, la détection précoce des signes et l'importance de collaborer avec le personnel soignant en cas de cas suspect. À la date du 8 juillet, la province de Nord-Kivu a enregistré un cumul des 158 cas confirmés d'Ebola. La ville de Butembo, en elle seule, étant bien évidemment l'épicentre provincial avec 99 cas, dont 58 décès et 17 guéris. Il est suivi de Beni, qui a atteint 31 cas confirmés, dont 22 décès et 2 guéris, selon le bulletin épidémiologique. Une psychose s'observe dans les chefs des habitants de Kitchumburu, c'est à une trentaine de kilomètres au sud de Lubero Centre, sur la RN2, une situation consécutive au mouvement de véhicules des rebelles de la FCM-23 depuis le début de ce mois dans le sud de Lubero. Selon plusieurs sources locales, les rebelles seraient en train de renforcer leur ligne de front en hommes et matériel de guerre. Elles font savoir que la population plutôt craint une reprise imminente des hostilités entre les mouvements rebelles et les forces armées de la République démocratique du Congo dans ce coin de la province. De l'autre côté, l'avancée des forces loyalistes autour de Bikara accentue alors la peur, expliquent les mêmes sources. En début de cette semaine, la Société civile Coordination territoriale de Lubero a alerté sur le renforcement de plusieurs positions des rebelles Cette situation a donc déjà causé le déplacement des populations civiles dans les villages Kichumbiro, Mbingi et environ, et donc aux environs de Katondi, renseignent nos sources. Les défis des infrastructures, justice, conflits coutumiers et de la sécurité ont été au centre des échanges entre les conseillers du gouvernement de la province du Nord Kivu et l'acteur politique Achille Kapanga. Les discussions ont essentiellement porté sur l'état d'avancement des grands projets de développement en cours d'exécution dans la ville de Butembwe-Beni. Maître Achille Kapanga revient sur les grandes lignes de ces échanges dans ce propos.
14: Nous avons été reçus par les conseillers spéciaux d'abord en charge de l'administration des territoires, de l'administration de la justice, et après on a été avec celui qui est chargé des infrastructures. On a suffisamment échangé avec eux. Avec le premier, c'était question de passer à revue certaines questions où le peuple continue à se plaindre, notamment les déguerpissements qui n'honorent pas peut-être la population et les autorités locales. Et en plus, il y a aussi la façon dont certaines personnes sont arrêtées sans respect des procédures. On a aussi parlé de la question de Pletora Kangwai. Beaucoup de questions ont été soulevées et nous avons pensé que c'est mieux de rencontrer l'auditeur supérieur, le procureur général, même le procureur de la République, éventuellement le président de grande instance et le président de Tripé de Beni, pour échanger un peu avec eux autour de ces questions et voir comment on peut chaque fois collaborer. Puisque le ministre de la Justice n'est qu'un collaborateur, peut amener ce point de vue auprès de ses magistrats pour voir comment on peut orienter certaines questions en faveur de la population. On n'a pas oublié d'évoquer la question liée notamment à l'insécurité, les ADF qui pilent par-ci par-là. Nous avons été très réconfortés de voir comme quoi le gouverneur Kakule Somavariste est déjà à pied d'œuvre, il est en train de commander les opérations, il est sur le terrain. Et cet engagement du gouverneur nous a fait croire qu'effectivement, tout le monde est derrière nous pour que la paix soit là.
9: L'actualité est aussi politique au pays. Les leaders de la coalition C64 se disent non partant au dialogue, ou mieux pour tout dialogue politique, sans garantie préalable majeure. Les opposants ont clarifié leur position à l'issue des consultations auxquelles ils ont pris part à Bujumbura au Burundi, convoqué bien évidemment par Evariste Ndayishimiye, président du Burundi et président en exercice de l'Union africaine. Ils exigent entre autres le renoncement, j'allais dire, définitif du régime en place à son projet de révision constitutionnelle, la libération des prisonniers politiques et l'arrêt des poursuites judiciaires ciblées. La coalition dénonce aussi ce qu'elle appelle une crise systématique qui dépasse le cadre militaire. Elle confirme le maintien de sa marche pacifique prévue au 22 juillet prochain dans la ville province de Kinshasa vers le palais de la nation pour le respect de l'ordre constitutionnel. Et puis, ces consultations qui suscitent un débat au sein de la crème intellectuelle à travers la RDC pour les professeurs Mouessi Augustin. Ces échanges ne sont pas une brèche sur laquelle l'opposition pourrait s'appuyer afin de freiner le projet de révision de la Constitution. Le politologue estime plutôt que sans la pression internationale suffisante, le régime de Kinshasa restera méfiant quant aux actions des leaders de la coalition Article 64, C64 en sigle, et poursuivra bel et bien sa démarche. Écoutez le professeur Mouessi Augustin qui s'est confié à Elias Kassissou.
15: Je suis tenté de dire qu'il serait trop de penser que cela pourrait avoir un effet, n'est-ce pas, dissuasif sur le régime, puisque il faut d'abord dire, premièrement, pour trois raisons. La première, c'est que le régime de Kinshasa, qui se dit toujours qu'il a gagné les élections, il a la majorité au Parlement. Deuxième raison, c'est que La première, c'est que le régime de Kinshasa, qui s'est dit

0: je suis tenté de conclure que sans pression internationale suffisante sur le régime de Kinshasa, il serait très tôt de penser que la seule rencontre symbolique pourrait dissuader le régime à, dans la matérialisation de son projet lié à la révision ou le changement de la constitution.
1: Ce quart d'heure d'info est terminé sur RTVH. Madame, monsieur, merci donc à vous d'avoir été des nôtres. Le plaisir était énorme pour nous de vous servir ce matin. Gardez l'écoute, c'est les week-ends et les programmes des RTVH sont bien adaptés pour accompagner vos bons moments. Restez avec nous, le sport, c'est déjà tout de suite.

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3: Amis sportifs, merci pour cette fidélité que vous accordez à ce programme de RTVH. Voici votre journal de sport. L'affiche de la première demi-finale de la Coupe du Monde 2026 est désormais connue. L'Espagne affrontera la France. La Roja a décroché son billet pour le dernier carré de la compétition grâce à sa victoire de 2-1 face à la Belgique. Ce vendredi au SoFi Stadium de Los Angeles aux États-Unis, le choc étant entendu entre les Bleus et les Espagnols se disputera le lundi 13 juillet en Dallas à partir de 22h juste. En attendant, la suite de quart de finale est à suivre ce samedi avec la dernière affiche du tableau. L'Angleterre croise la Norvège à partir de 23h juste, heure locale. Aucune équipe africaine n'a franchi l'étape des 8e de finale pour cette première édition de la Coupe du Monde à 48 nations avec 10 participants africains. L'élimination du Maroc jeudi soir a mis fin à l'aventure africaine dans cette prestigieuse compétition organisée par la FIFA. Les Lions de l'Atlas, seuls rescapés du continent après la phase de groupe, n'ont pas tenu la distance. Malgré l'élimination générale, cette édition a montré plusieurs avancées. Le retour de la République démocratique du Congo a été la grande surprise. Sa complexe, le Léopard, ont voulu rivaliser physiquement avec les autres nations et ont même décroché leur première victoire en phase finale contre l'Ouzbékistan. Un signal fort pour le football congolais. Pour Marc Moulindo, analyste, le bilan est à demi-teinte. D'après lui, pour exister au-delà des groupes en 2030, l'Afrique devra travailler trois axes d'abord, gérer les rencontres décisives, surtout les fins des matchs, ensuite être réaliste devant et plus solide derrière sur les 90 minutes. Et enfin, stabiliser le staff et multiplier les confrontations de haut niveau. Avec 10 représentants, l'Afrique a prouvé qu'elle avait la qualité. Il lui manque maintenant la quantité pour passer alors un cas poursuit. Marc Moulindo dans son analyse.
4: Vu la prestation des équipes africaines, ce sont des équipes qui se sont bien comportées en phase de groupe. Finalement, lorsque la phase élimination directe a débuté, elles étaient neuf. Et je ne crois pas que cela est dû à des erreurs, mais plutôt, je crois que c'est dû au manque d'expérience, notamment, parce que la plupart de ces équipes-là, elles n'étaient pas encore arrivées à ce niveau-là. Mais évidemment, ces équipes ont affronté aussi les grandes nations de football. Mais voyez-vous, ce sont des équipes qui ont eu une avance. Bon, la plupart ont mené au score et puis se sont fait rejouer. Et puis se faire battre aussi. Alors je crois que l'expérience a joué à ce niveau-là, le mental. Ces équipes-là doivent apprendre de toutes ces erreurs-là. Jouer le football simplement, même si c'est contre l'Argentine, même si c'est contre le Brésil, si c'est contre la France, peut-être que à la prochaine, beaucoup de ces équipes-là vont passer cette étape. Peut-être à la Coupe du Monde 2030, peut-être qu'on aura beaucoup d'équipes qui vont dépasser cette étape-là.
3: Au pays, l'Olympique Club, les élites et les premiers qualifiés pour le demi-finale de la 60e édition de la Coupe du Président. Les élites ont bâti l'association sportive Vita Club ce vendredi 10 juillet au stade Tata Raphaël de Kinshasa. À Saint-Bosin, au tir au but, 3 tirs réussis contre 0 pour les Moscovites. Au terme du temps réglementaire,

0: Les deux formations s'étaient séparées sur un score de 2-2 après une rencontre particulièrement disputée. L'explication qui devait opposer le Daring Club Virunga au Football Club Puma de Kisangani à partir de 14h a été reportée au lundi 13 juillet 2026. Pour la suite de ces quarts de finale, deux matchs sont au rendez-vous ce samedi 11 juillet, toujours au stade de Tata Raphaël. À 14h, l'association sportive Dauphin Noir de Goma va défier l'association sportive Bistra de Lubumbashi avant l'affiche qui mettra aux prises l'association sportive Simba de Kolwezi, tenante du titre, à l'association sportive Star de Bounia. C'est par là que nous mettons point à cette chronique sportive. Merci à vous toutes et à vous tous de l'avoir écouté. Passez un excellent week-end accompagné des programmes de RTVH.
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3: Auditeurs, auditrices de RTVH, salut. La presse congolaise ce jour a accordé une large place aux initiatives diplomatiques en faveur du retour de la paix en République démocratique du Congo. Au débat politique autour de la Constitution, aux consignes sécuritaires de FARDC, ainsi qu'aux préoccupations sanitaires liées à Ebola et au choléra. Nous démarrons avec RTRB.net qui titre à sa une « Paix en RDC », une des délégation de la CENCO est reçue par le président Denis Sassou Nguesso. Le cardinal Fridolin Ambongo Besungu, accompagné de Mgr Donatien Cholé, secrétaire général de la CENCO, a été reçu jeudi par le président de la République du Congo, Denis Sassou. Citant Barik Bouema de Top Congo FM, le média précise que cette audience s'inscrit dans le cadre des consultations menées par la CENCO afin de favoriser le retour de la paix et de la stabilité en République démocratique du Congo. Dans le même registre, Okapinews.net souligne que cette rencontre intervient dans un contexte marqué par la multiplication des initiatives diplomatiques et les religieuses en faveur de la paix dans la région des Grands Lacs. Ce média rappelle que les églises catholiques et protestantes poursuivent leurs consultations auprès des plusieurs chefs d'État de la sous-région. Aucune déclaration n'a été faite à l'issue de l'audience, mais les observateurs estiment que ces échanges s'inscrivent dans une dynamique visant à promouvoir le dialogue politique, la coopération régionale et la recherche d'une solution durable à la crise sécuritaire dans l'est de la RDC. Sur le front politique, RTEEkivu.com rapporte qu'au lendemain de sa rencontre avec le président burundais et président en exercice de l'Union africaine, Evariste Ndayishimiye, la coalition de l'opposition C64 affirme vouloir contribuer à une sortie de crise. Jeudi dernier à Kinshasa, elle a rendu publiques les conclusions de ces échanges et insiste notamment sur la nécessité d'un dialogue national véritablement inclusif ainsi que sur un engagement public du président Tshisekedi Tshilombo Félix Antoine à ne pas modifier la constitution. Toujours sur le débat constitutionnel, Kivu24.com relaie la position de Benoît Mukambatia, jeune leader de Goma, qui plaide pour une révision de la Constitution. Il estime que l'article 51 fragilise la souveraineté nationale face aux ingérences étrangères et considère que certaines dispositions héritées des accords de Sun City de 2006 contribueraient aux difficultés sécuritaires que connaît l'Est du pays, notamment dans le contexte de l'agression rwandaise. Sur le plan militaire, les Go News révèlent que l'état-major général des FARDC met en garde les militaires engagés au front contre l'utilisation incontrôlée de smartphones en zone d'opération. Dans un message signé par le porte-parole de FARDC, l'armée rappelle qu'un téléphone utilisé de manière imprudente peut révéler la position des troupes, compromettre les opérations militaires et mettre en danger la vie des soldats. Kivu24.com revient également sur cette communication de l'armée et insiste sur l'appel à la discipline informationnelle lancée par l'état-major. Selon le communiqué, un seul téléphone mal utilisé peut mettre en danger toute une unité. Les FARDC invitent ainsi leurs militaires à faire preuve de vigilance, à respecter strictement les consignes de sécurité et à préserver la confidentialité des opérations. Au chapitre sanitaire, Radio Moto.net fait part d'une vive inquiétude face au risque de propagation de la maladie virus Ebola dans le territoire de Lubero au Nord Kivu. Ce média constate qu'à Lubero Centre, important carrefour reliant notamment les zones de santé de Moussienene et Masereka, déjà affectées par Ebola, les mesures élémentaires de prévention restent largement négligées. Lors du marché de mercredi, aucun dispositif de lavage de mains n'était visible aux principaux points d'accès, ni devant la majorité des commerces, ajoute Radiomoto.net. De son côté, Apamedia.net rapporte qu'une patiente atteinte d'Ebola qui s'était échappée du centre de traitement d'Ebola de Bounia a finalement été retrouvée par les équipes de la riposte et reconduite sous escorte sanitaire au centre de traitement. Selon Apamedia, cet incident a démontré la nécessité de renforcer davantage les campagnes de sensibilisation afin de mieux faire comprendre à la population les risques élevés de contamination. Pour terminer, essentielinfo.net alerte sur la progression du choléra dans la ville de Zongo, au sud de Ubangi. Selon le médecin-chef des zones de santé, 133 cas, dont 33 décès, ont déjà été enregistrés depuis le début de l'épidémie. Les autorités sanitaires attribuent cette flambée à la consommation d'eau non traitée provenant de la rivière Ubangi, ainsi qu'au mouvement permanent des populations entre RDC et République centrafricaine. Africaine, facteur qui favorise la propagation de cette maladie hydrique. C'est tout pour cette revue de presse présentée par Elias Ossessou.
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4: Salut auditeurs, auditrices de l'RTVH, voici la page météorologique de ce samedi 11 juillet 2026. La météo prévoit étant de pluie légère dans l'avant-midi, soit de 6h à 12h. La température varie entre 16 et 21 degrés Celsius. L'humidité nage entre 83 et 96%. Les vents soufflent vers l'ouest avec une vitesse de 4 à 7 km par heure. De 12h à 18h, un ciel orageux s'observe. La température pendant ce temps est de 21 à 22 degrés Celsius. L'humidité est évaluée entre 81 et 98%. Les vents prennent la direction du nord avec une vitesse qui est constante. Et le soir, de 18h à 0h, les mêmes temps orageux caractérisent les heures du soir, soit de 18h à 0h. La température pendant ce temps est de 17 à 19 degrés Celsius, sous une humidité allant de 92 à 98%. La direction du vent reste constante avec une vitesse de 4 km par heure. Le soleil se lève à 6h04 minutes et se couche à 18h12 minutes, alors que la lune se lève à 1h40 minutes pour se coucher à 14h08 minutes. En bref, la journée de ce samedi s'annonce moyennement humide. Le port du pardessus reste nécessaire. Voilà, c'est tout pour cette page météorologique. Merci de nous avoir écoutés. On se retrouve prochainement.
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0: voit les Émirats Arabes Unis et l'une de leurs entreprises dans son rôle dans la fourniture d'armes aux paramilitaires FSR au Soudan. La résolution adoptée jeudi au Parlement européen demande aussi à ce que les FSR soient désormais classés terroristes par l'Union européenne. Un réchauffement entre le Mali et l'Algérie. Les deux pays ont annoncé hier conjointement la réouverture de leurs espaces aériens respectifs, mais aussi le retour de leurs ambassadeurs respectifs en poste à Alger et à Bamako. Dans 10 minutes, bien sûr, le journal de la Coupe du Monde de foot. On connaît l'affiche de la première demi-finale. Ce sera France-Espagne, mardi soir, 19h temps universel. L'Espagne qui a battu hier la Belgique de 2-1. À suivre les deux autres quarts de finale aujourd'hui, dans la soirée et dans la prochaine nuit. Norvège-Angleterre et puis Suisse-Argentine. Le gouvernement camerounais parlait lui-même début juin de funestes tendances haussières à propos des féminicides, des violences faites aux femmes de manière générale au Cameroun. 50 femmes assassinées en 2023, 67 en 2024, 77 en 2025 et les chiffres enregistrés de janvier à avril de cette année comptabilisent déjà 50 féminicides, 13 infanticides, de nombreux cas de viol. Pour continuer encore et toujours à mobiliser, à tenter de faire changer les mentalités, à soutenir les victimes aussi, une marche était organisée hier à Yaoundé, prélude à une grande campagne de lutte contre les violences sexistes et sexuelles au Cameroun. RFI reportage Emmanuel Juntap.
1: Au rythme de la fanfare, un groupe de femmes parade contre les violences basées sur le genre dans le quartier Oudia à Yaoundé. Certaines brandissent des bouquets de fleurs communément appelées fleurs de la paix. Yvette Mbezoua-Mendjongo, conseillère municipale, demande des sanctions plus fortes.
2: En voyage quelque part, vous suivez qui a eu. Si ce n'est un cas de violence, c'est un cas de bastonnade, est-ce que ça s'arrête? L'État, il doit frapper fort.
1: Plusieurs manifestantes racontent les violences subies, parfois de la part de membres de leur famille. Au terminus de la marche, une présence discrète et silencieuse, celle de la maman de la petite Joyce, âgée de 3 ans, au cœur d'une affaire de viol présumée en mai dernier. Une affaire encore non élucidée et suivie de près par la sénatrice Françoise Pouillet, initiatrice de la campagne contre les violences basée sur le genre.
3: Au jour d'aujourd'hui, même la confrontation n'a pas encore eu lieu dans le cas de la petite Joyce. Cela prouve à suffisance, si c'était encore nécessaire, les lenteurs en ce qui concerne ces matières. Et c'est pour cela que nous voulons dire stop. Et moi, en tant que sénateur de la République, je ne saurais me taire.
1: La campagne va s'étendre dans les 10 régions du pays. Elle bénéficie du soutien de plusieurs personnalités publiques, parmi lesquelles Samuel Eto'o, le président de l'Afrikafoot, Emmanuel Juntap, Yaoundé. RFI.
0: 6h34 à Yaoundé, une heure de plus dans l'est de la République démocratique du Congo où l'épidémie d'Ebola continue. Le bilan est inchangé depuis hier. 625 morts au moins et près de 1800 cas détectés, dont 4 à Kisangani, c'est officiel, et certains des cas importés d'Ituri. 2 personnes sont décédées, 2 autres sont placées en centre de quarantaine dans la capitale de la Tchopo, qui est donc sous surveillance étroite, l'objectif étant d'éviter que ces cas importés ne déclenchent une transmission locale à Kisangani, hein, cette grande ville. Alors que plus de 90% des cas restent pour l'instant concentrés dans 5 à 6 zones de santé de l'Ituri. L'Ituri où des prestataires de la riposte anti-Ebola manifestent ces jours-ci à Bounia, la capitale provinciale. Retard de paiement, primes jugées insuffisantes, manque de moyens. Ils ont pu faire passer le message au ministre congolais de la Santé, Roger Kamba, qui était sur place. Il reconnaît ce matin sur RFI une partie de ses demandes. Il assure aussi que les services continuent de fonctionner normalement.
4: Ces revendications sont de plusieurs ordres et qui touchent plusieurs catégories. Et ça touche la catégorie des médecins qui vont sur terrain pour investiguer, ça touche les autres travailleurs, les autres prestataires qui vont sur terrain, comme les hygiénistes aussi, mais comme ceux qui collectent les données. Et donc ce n'est pas une coalition des médecins qui travaillent dans les centres de traitement, ce sont des personnes qui travaillent notamment dans l'investigation sur terrain. Et donc je les ai reçus en rappelant qu'ils avaient déjà décidé eux-mêmes de reprendre le travail. Et donc, leurs revendications, pour certaines, je crois qu'elles sont vraiment fondées. Et donc, nous avons fait un travail avec eux, notamment hier soir. Et nous allons prendre toutes les décisions le lundi avec eux encore. Ils vont revenir me voir parce qu'on va d'abord travailler avec tous les partenaires. Parce que la vraie question, c'est aligner tout le monde sur des choses qui sont homogènes pour permettre à ce qu'il n'y ait pas plusieurs types de revendications suite aux différents traitements des uns et des autres.
0: Le ministre congolais de la Santé interrogé par Patient Ligaudi. Comme annoncé, Cyril Ramaphosa, le président sud-africain, est arrivé hier en France. Visite officielle de 3 jours, accompagné d'une forte délégation. Il a vu son homologue Emmanuel Macron hier. Ils ont signé un partenariat bilatéral. Et puis ils ont constaté, nous dit l'Élysée, une grande convergence de vues sur les crises actuelles au Moyen-Orient et en RDC. Les deux chefs d'État se sont notamment dit d'accord sur la nécessité d'encourager les efforts régionaux pour la paix et la sécurité dans la région des Grands Lacs où, je cite, l'Afrique du Sud joue un rôle de stabilisation. La visite en France continue ce samedi pour Cyril Ramaphosa qui rencontre des représentants des grandes entreprises françaises. Vous écoutez RFI Matin, le journal Afrique, il est 7h36 à Bruxelles, à Strasbourg, la même heure à Khartoum. Les députés européens condamnent fermement les crimes de guerre et les crimes contre l'humanité commis par toutes les parties en guerre au Soudan. Ils demandent davantage d'aide humanitaire. Ils demandent aussi dans leur résolution qui a été adoptée jeudi par 476 voix de cesser les attaques contre les civils. Ils pointent, ces députés européens, les ingérences étrangères dans la guerre au Soudan. Ils visent notamment une société basée à Abu Dhabi, Global Security Services Group. Ils demandent aussi à ce que les paramilitaires FSR soient inscrits sur la liste européenne des organisations terroristes. Écoutez le journaliste Maaz Tageldine de l'association Sudfa Media qui informe sur les atrocités commises au Soudan.
5: Aujourd'hui, nous sommes contents, nous sommes heureux que cette résolution a pu être votée tout en mentionnant les Émirats arabes unis comme un soutien direct des forces de soutien rapide dans cette guerre. Cette chose n'a pas été facile parce que depuis le début de la guerre, tout le monde savait que les Émirats arabes unis soutiennent d'une manière directe les forces de soutien rapide. Ça a été documenté par l'ONU, par les ONG, mais dans le Parlement européen, nous n'avons pas pu arriver à pointer le doigt sur les Émirats arabes unis qui sont impliqués d'une manière directe dans ce conflit. Personne ne nommait ce pays et donc parce qu'ils ont beaucoup de pouvoir, beaucoup de lobbies qui travaillent dans le Parlement européen et nous avons travaillé avec Sudfa Media et d'autres organisations de la société civile soudanaise. Nous avons travaillé avec des députés de la gauche dans le Parlement européen pour pouvoir arriver à cette résolution-là.
0: Un propos recueilli par Ouda Ibrahim. Une amorce de détente des relations entre le Mali et l'Algérie. Les deux voisins ne se parlaient quasiment pas depuis plus d'un an maintenant. Mais hier, Alger a annoncé la réouverture de son espace aérien pour le trafic aérien malien. Et Bamako lui a emboîté le pas, Serge Daniel.
6: L'Algérie et le Mali ont minutieusement coordonné l'annonce officielle du processus de dégel dans leurs relations. Dans un premier temps, Alger, dans un communiqué, a annoncé la réouverture de son espace au trafic aérien malien à compter de ce vendredi. Dans la foulée, Bamako fait 2 annonces, la réouverture de son espace aérien à l'ensemble des aéronefs civils et militaires assurant des vols en provenance ou à destination de l'Algérie. Le Mali a également annoncé le retour de son ambassadeur à Alger. Les relations entre les deux pays se sont dégradées depuis l'arrivée des militaires maliens à la suite de 2 coups d'État en 2020 et en 2021. 4 ans après, la crise s'est aggravée avec la destruction d'un drone malien près de la frontière entre les deux pays. Les Algériens avaient affirmé que l'appareil avait violé son espace aérien. Le Mali, de son côté, affirmait plutôt que le drone se trouvait sur son territoire. Cette amorce de détente intervient au moment où la situation sécuritaire se dégrade dans le nord du Mali, où une coalition de combattants djihadistes et indépendantistes a pris il y a 2 mois le contrôle d'une ville du nord, Kidal, dans une région qui a une frontière avec l'Algérie. Serge Daniel, Dakar, RFI.
0: Dakar et le Sénégal exitent la révision constitutionnelle. On le disait hier, le Conseil constitutionnel, jeudi, a invalidé la proposition de loi de réforme du texte suprême adoptée la semaine dernière par l'Assemblée nationale. Le texte qui renforçait les pouvoirs du Parlement, ceux du Premier ministre également, ne sera donc pas promulgué. Cette décision est acceptée par l'ensemble de la classe politique sénégalaise. Elle met un point final au bras de fer qui oppose l'exécutif et le pouvoir législatif autour de cette réforme, texte qui modifiait profondément l'équilibre des pouvoirs au Sénégal. Pour le président de l'organisation non gouvernementale Démocratie, Droits humains et Développement, Moundiaye Cissé, cette décision du Conseil constitutionnel démontre la solidité, dit-il, de la démocratie sénégalaise.
7: Lorsque les institutions tiennent bon, c'est la République qui gagne. Donc, plus que le triomphe d'un camp, cette décision consacre la victoire des institutions républicaines. Le président de l'Assemblée nationale ne gagne pas parce que sa loi la révision constitutionnelle n'est pas passée, le président de la République ne gagne pas encore totalement parce qu'il a une volonté de faire une révision qui aussi n'est pas encore passée. Donc, le blocage, les rapports de force et les confrontations ne peuvent tenir lieu de méthode de gouvernance. Seul un dialogue institutionnel sincère, respectueux des prérogatives de chacun et guidé par l'intérêt supérieur de la nation permettra d'aboutir à une réforme constitutionnelle légitime, consensuelle et durable. Et franchement, les Sénégalais n'ont pas besoin de cette guerre institutionnelle. Les priorités sont vraiment ailleurs. Il est temps de mettre le focus sur les véritables urgences des Sénégalais. Le pouvoir d'achat, l'emploi, la stabilité sociale et le bon fonctionnement des services publics.
0: Un propos recueilli par Léa-Lisa Vester. Enfin, en Mauritanie, deux députés abolitionnistes ont été graciés jeudi par le président, Mariam Cheikh Dieng et Gamou Achour Salem, condamnés en mai dernier à 4 ans de prison, privation de leurs droits civiques également. Elles étaient poursuivies pour avoir accusé le chef de l'État de discrimination raciale. Toutes deux sont aussi membres de l'initiative pour la résurgence du mouvement abolitionniste anti-esclavagiste. Donc, c'est le cas aussi de Youssouf Camara, cadre de ce mouvement IRA. Il se réjouit qu'elles puissent toutes deux recouvrer la liberté. Il remarque aussi que d'autres sont encore détenus.
8: Ces deux députés ont été injustement incarcérés, sans pour autant qu'on ait eu à lever leur immunité parlementaire. Et ils ont été retenus en prison dans des conditions inhumaines et dégradantes. La députée Mariam Cheikh Dieng a l'été. Elle a un bébé qui a actuellement 4 ou 5 mois. Pour la députée Gamou Achour Salem, elle a été incarcérée avec les prisonniers de droit commun. Donc, libérer ces gens aujourd'hui, mais les dépouiller de leur mandat de député, ce n'est pas une grâce présidentielle, c'est une farce présidentielle. C'est une énième atteinte à la démocratie ici en Mauritanie. Et ces deux députés ne sont pas les seuls qui étaient incarcérés. Il y a aujourd'hui, au total, 5 personnes du mouvement IRA du moins et 2 autres lanceurs d'alerte qui sont en prison pour avoir dénoncé un cas d'esclavage ou un cas d'exploitation du mineur. Donc, s'il y avait une quelconque largesse, un quelconque apaisement, pourquoi ne pas libérer tout le monde ?
0: Un propos recueilli par Magali Lagrange. RFI Matin se poursuit avec vous, Clotilde Dumais.
9: Merci beaucoup, Vincent Dublange.
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9: Et on va parler de football. Bonjour Pauline Guillou.
11: Bonjour Clotilde, bonjour tout le monde.
9: Avec l'Espagne qui rejoint la France en demi-finale de Coupe du Monde.
11: Et oui, 2-1 pour l'Espagne face au Diable Rouge. La Roja qui tient son rang dans ce mondial et rejoint le dernier carré. Après un match plus accroché que prévu à Los Angeles, ouverture du score Fabian Ruiz, égalisation pour la Belgique de l'avant-centre Charles de Ketteler. Avant le coup de massue signé Mikel Merino, entré en jeu à la 86e minute et buteur à la 88e, plutôt efficace. L'Espagne qui s'impose et renvoie la Belgique chez elle. La marche était peut-être un peu haute face aux champions d'Europe en titre espagnol. Mais pour le sélectionneur Rudi Garcia, entre la blessure du capitaine Yuri Tielemans avant le coup d'envoi ou encore celle de Thibaut Courtois pendant le match, il y a eu un peu trop d'événements négatifs pour espérer davantage face à l'un des favoris de la compétition. Écoutez.
12: Je pense qu'on n'a pas à rougir de cette défaite. On a joué les Espagnols en les regardant les yeux dans les yeux. Après, honnêtement, on a eu trop de coups du sort défavorables. Quand vous perdez votre capitaine avant le coup d'envoi, quand vous perdez votre gardien de but pendant la deuxième période, quand vous êtes obligé de changer Kevin De Bruyne alors que c'était pas prévu avant la fin du match, c'est trop de coups du sort défavorables. Pour aller en demi-finale contre une équipe de ce calibre-là, il faut pas avoir de coups du sort défavorables. On en a eu trop. Il faut aussi rien donner, il faut pas faire de cadeaux, faut pas faire d'erreurs, et on a fait quelques-unes pendant le match, donc les plus jeunes apprendront encore plus de cette défaite, je pense.
11: Et voilà, pour la Belgique qui fait mieux qu'en 2022 au Qatar, les Diables Rouges avaient quitté le mondial dès les phases de poule, mais moins bien qu'en 2018 où ils avaient atteint le dernier carré. Et puis pour l'Espagne, enfin un retour en demi-finale après 3 éditions du mondial où ils n'avaient pas dépassé les 8e.
9: La suite de ces quarts de finale, eh bien c'est ce soir.
11: Oui, le 3e et avant-dernier aura lieu ce soir à Atlanta, affiche inédite en Coupe du Monde entre l'Angleterre et la surprenante équipe de Norvège, pour la première fois présente dans le top 8 mondial. Un duel qui aura des allures de derby puisque 9 joueurs norvégiens évoluent en première ligue anglaise. De quoi ne pas se sentir dépaysé, comme le confirme l'un d'entre eux, le milieu de terrain d'Arsenal, Martin Odegaard.
13: C'est vrai que beaucoup d'entre nous jouent en Angleterre. On les affronte souvent en première ligue, donc nous les connaissons plutôt bien. Mais il est surtout question de l'équipe équipe dans son ensemble. Nous devons être prêts, nous devons analyser notre adversaire comme nous le faisons toujours et croire en nous. Je pense que nous avons montré au monde entier que en football, tout est possible. Même si nous sommes encore les outsiders, on doit bien préparer le

0: match, continuer à prendre du plaisir dans notre football et profiter de ce moment tous ensemble. Ensuite, nous verrons bien ce qui se passera.
1: Et voilà pour Angleterre-Norvège, à suivre en intégralité sur les antennes africaines de RFI à partir de 21h, temps universel. Et à 1h, le dernier quart de finale, Argentine-Suisse, là aussi, ça sera en intégralité.
2: Et puis même s'ils ont été éliminés, Pauline, les requins bleus capverdiens, eux, ils font décidément couler beaucoup d'encre.
1: Oui, et surtout l'un d'entre eux, devenu véritable héros, le gardien de but Vozinha, qui a reçu un autre honneur que celui de participer au Mondial, hein, donner son nom à une nouvelle espèce. Un biologiste passionné de football a baptisé une nouvelle espèce Aldissa Vozinha. Bon, en revanche, pas sûr que ce soit vraiment un cadeau, puisqu'il s'agit d'une nouvelle espèce de limace de mer.
2: Mais bon, on aurait pu choisir un papillon, un truc un petit peu plus sexy. Merci beaucoup Pauline Guillou pour ces derniers résultats. Allez, le prochain quart d'heure sur RFI, on va le passer en studio avec Sophie Pouzrat et Newton Ahmed Barry. Bonjour à tous les deux.
3: Bonjour Clotilde.
2: Bonjour Clotilde. Sophie, votre revue de presse dans un instant.
4: Et oui, on parlera de cette nouvelle vague de canicule qui frappe la France et l'Espagne.
2: Et Newton Ahmed, votre analyse.
3: Félix Tshisekedi est la malédiction africaine du troisième mandat.
2: Vous nous expliquerez tout ça dans quelques minutes. Juste avant, je vous rappelle les informations de ce samedi. 1 millier de missiles sont pointés vers l'Iran. Les nouvelles menaces de Donald Trump qui assure que l'armée américaine est prête à décimer la République islamique si les Iraniens tentent d'assassiner le président des États-Unis. Donald Trump qui fait référence aux informations de plusieurs médias relayant un rapport israélien selon lequel l'Iran aurait mis au point un plan donc pour assassiner le dirigeant. Donald Trump qui a par ailleurs indiqué que le cessez-le-feu entre les deux pays était terminé, alors que Téhéran assure de son côté avoir tenu parole vis-à-vis des États-Unis depuis la signature de ce cessez-le-feu. Une nouvelle attaque de missiles russes à Kiev cette nuit, 6 blessés, dont 3 hospitalisés. Cette attaque intervient au lendemain de frappes de drones ukrainiens qui ont notamment touché des infrastructures pétrolières en Russie. C'est un premier signe peut-être de dégel des relations. L'Algérie et le Mali ont annoncé la réouverture réciproque de leurs espaces aériens et le retour de leurs ambassadeurs respectifs. Les liens entre les deux pays se sont tendus depuis l'arrivée au pouvoir de la junte malienne et aussi depuis la destruction d'un drone militaire malien près de la frontière avec l'Algérie. Et puis en basket, Victor Wembanyama prolonge son contrat avec les Spurs de plusieurs années. Le Français reste donc avec la franchise texane après la finale de NBA perdue face aux New York Knicks. Selon certains médias américains, Wemby aurait signé pour 5 ans pour un montant d'environ 220 millions d'euros. Votre revue de presse, Sophie Pouzrat, est à la une donc cette nouvelle vague de chaleur qui touche la France et l'Europe.
4: Oui, c'est une rengaine que l'on commence à connaître, celle des températures à 36, 38, voire 40 degrés Celsius. Un refrain qui se joue pour la troisième fois en France depuis le mois de mai. Ce samedi, plus de 22 millions de personnes sont touchées par les chaleurs extrêmes sur l'ensemble du territoire français. Le répit aura été de courte durée, observe La Croix, qui rappelle dans ses pages que le nombre de décès dans le pays a augmenté de 30% durant la semaine du 22 juin, là où le mercure avait atteint des records. Le quotidien français s'intéresse par ailleurs au plan hors sec, dispositif habituellement réservé aux inondations ou encore aux tempêtes. Activé ce vendredi, il y voit un cap symbolique qui vient d'être franchi dans la gestion de la canicule. Le nouveau plan hors sec chaleur extrême hisse officiellement la canicule au rang des catastrophes gérées comme une crise de sécurité civile à part entière. C'est une première historique. Jamais ce dispositif n'avait été utilisé dans cette situation, poursuit La Croix. Avant de conclure, en érigeant la chaleur extrême en risque majeur au même titre que d'autres catastrophes naturelles, le gouvernement acte que les vagues de chaleur ne sont plus des épisodes exceptionnels, mais des crises appelées à se répéter et qui doivent donc être anticipées comme telles.
2: Oui, c'est un constat partagé d'ailleurs de l'autre côté des Pyrénées.
4: Oui, il ne suffit plus de lutter contre le changement climatique qui est déjà une réalité, alerte La Vanguardia en Espagne. La chaleur doit être considérée comme une urgence structurelle de santé publique et non plus comme un simple inconfort estival. Se protéger de cette chaleur extrême est devenu une priorité compte tenu des risques sanitaires qu'elle représente, notamment pour les citoyens les plus vulnérables, tant sur le plan physique qu'économique, et parce qu'elle contribue à la propagation des feux de forêt, rappelle le quotidien. Il fait évidemment référence à l'incendie qui a fait au moins 12 morts dans la province d'Almeria en Andalousie, un incendie après lequel rien ne sera plus jamais pareil, titre El País, car il exige aussi une transformation face aux catastrophes engendrées par le changement climatique. Chaque été, nous sommes horrifiés par les gigantesques incendies qui ravagent le pays, comme s'il s'agissait d'une anomalie. mais ils sont déjà la norme et un accord national est indispensable pour les combattre, réclame le journal espagnol. La leçon à tirer chaque été est la même. La question n'est plus de savoir si nous avons besoin d'un pacte national contre les feux de forêt, mais plutôt combien de tragédies supplémentaires il faudra avant que nous en signions un, se demandait le Pays. Et le quotidien ne s'arrête pas là dans son analyse. La simple gestion des incendies ne suffira pas si les risques liés aux fortes chaleurs ne sont pas minimisés. Les effets du changement climatique sont plus graves et plus rapides que prévu, constate le journal espagnol. Et pourtant, nous continuons de brûler des énergies fossiles comme s'il n'y avait ni avenir, ni planète à protéger.
2: La presse espagnole qui revient par ailleurs, Sophie, sur la victoire évidemment de la Rioja.
4: Victoire de 2-1, on l'a dit, face à la Belgique, ce qui permet à l'Espagne de rejoindre la France en demi-finale du Mondial de football. Et ce qui a couronné un exercice acharné de patience, de persévérance, de foi, de dévouement et de confiance. Salut El País. Ni les erreurs du passé, ni la pression n'ont pesé sur une équipe qui a assumé son statut de favorite avec une autorité incontestable à Los Angeles, poursuit le quotidien espagnol. Et tout cela au grand désespoir des Diables Rouges. Un désespoir auquel ne semblent pas vouloir céder les journaux belges, évoquant une équipe qui ne démérite pas, d'après La Libre, héroïque pour le soir, qui relate dans ses colonnes la réaction des joueurs quelques minutes après le coup de sifflet final d'un match jugé cruel mais loin d'être indigne. Très vite, les regards se sont vidés, les yeux se sont rougis, les épaules se sont affaissées. Et progressivement, le vacarme des tribunes devient un bourdonnement lointain, raconte le journal, avant de conclure amèrement. C'est toujours ainsi que se termine une Coupe du Monde pour ceux qui ne connaissent pas l'ivresse de la remporter.
2: Merci beaucoup Sophie Pouzrad pour la revue de presse. Ils sont peu nombreux à résister en Afrique à la tentation d'un troisième mandat. C'est ce que vous nous dites ce matin, Newton Ahmed Barry, en pointant Félix Tshisekedi qui lui termine son deuxième mandat et qui pense à la suite, même si la constitution de 2006 lui interdit de prétendre à un de plus.
3: C'est l'Afrique des paradoxes. L'interdit en politique appelle systématiquement la transgression. À l'opposé, le totem ou le tabou, personne n'y touche. Au village, par exemple, l'arbre sacré, on n'y touche pas. Au palais présidentiel, le tabou attire. N'y touchez pas est une incitation à y toucher. Pourquoi ? Peut-être parce qu'en Afrique, l'interdit a une valeur rituelle, pas juridique. Le tabou protège. L'interdit politique, lui, est un défi. La transgression politique n'est pas aussi un acte gratuit. Elle rapporte à celui qui l'ose. S'il le réussit, c'est le Graal total. Pour lui, pour les siens, pour toute la horde des partisans. À l'opposé, transgresser le totem, c'est la mort. Personne ne s'y risque. Pour le contraindre peut-être à tenir parole, l'homme politique africain devrait prêter serment sur les totems et accessoirement sur la Constitution.
2: En RDC, en tout cas, malgré le verrou constitutionnel, on évoque donc l'hypothèse d'un troisième mandat.
3: Il y a les actes et il y a la parole. En RDC, la parole s'appelle l'article 220. Un mandat présidentiel de 5 ans, renouvelable une seule fois. Une disposition insusceptible de modification, elle est verrouillée. L'article 220 avait été pensé pour cadenasser la volonté des Congolais, pour couper court, pour éviter le débat. Les actes, c'est l'actuelle posture de Félix Tshisekedi. En 2019, il avait été élu sur 7 promesses. 7 ans plus tard, la malédiction des troisième mandat l'a rattrapé. C'est lui qui réintroduit le débat alors qu'il avait été tranché en 2006.
2: Même maladie, même symptôme.
3: Cette malheureuse malédiction se justifie partout pareillement. On en appelle d'abord au peuple. Tshisekedi, en l'occurrence, ne sollicite rien. Comme Tartuffe, il

0: tout.
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1: RFI 14h30 à Paris, 13h30 à Abuja, Afrique Midi, c'est avec vous Nicolas Brousse, bonjour.
2: Bonjour Simon, bonjour tout le monde. Au Nigeria, une quarantaine d'élèves et leurs professeurs retenus par un groupe armé ont été libérés au terme d'une opération militaire dans le sud-ouest du pays, peu habitués à ce type d'enlèvement. La température baisse à Alger et Bamako, l'heure est au dégel des relations entre les deux voisins, preuve en est la réouverture réciproque de leur espace aérien. À suivre également le lancement réussi d'une caravane au Cameroun pour lutter contre les violences faites aux femmes et aux enfants, et puis un contentieux fiscal équivalent à plusieurs centaines de millions de dollars qui entraîne la mise sous scellé de sociétés minières en RDC. Afrique Midi, le grand journal du continent, bienvenue, on tourne ensemble la première page. Au Nigeria, la présidence annonce donc la libération par les forces de sécurité de 44 élèves et leurs professeurs enlevés dans l'état d'Oyo, dans le sud-ouest du pays, à 300 km seulement de Lagos, une zone jusqu'alors épargnée par les attaques de groupes armés, djihadistes ou bandits comme les désignent les autorités. Harmonie Pondinyaga, vous êtes en direct de Lagos où une vidéo a été partagée par la présidence nigériane.
3: Oui, on y voit une dizaine d'enfants, certains encore dans leurs uniformes d'écoliers, qui se partagent des gâteaux apportés par des soldats qui viennent tout juste de les secourir après 56 jours de captivité dans la forêt du parc national d'Oyo. Dans un communiqué, l'armée affirme que plusieurs agences de sécurité, dont l'armée de l'air et les services de renseignement, ont été mobilisées plus d'un mois pour cette opération. Opération qui aurait aussi permis d'identifier les auteurs de l'enlèvement. Il s'agirait de terroristes affiliés à Boko Haram, selon le gouvernement nigérian. Les forces de sécurité ont ensuite démantelé leur réseau, notamment logistique, avant que de multiples arrestations ne désorganisent complètement le groupe et que sous une pression écrasante, souligne le communiqué, ils ne libèrent inconditionnellement les otages. 8 personnes soupçonnées d'avoir orchestré l'enlèvement ont été arrêtées, d'autres neutralisées selon la présidence. L'armée nigériane a également annoncé avoir subi des pertes humaines au cours de cette opération, sans donner plus de détails. Dans une publication sur les réseaux sociaux vendredi soir, le chef de l'État, Bola Ahmed Tinubu, l'affirme « aucune rançon n'a été versée, aucune concession n'a été faite ». Cette crise sécuritaire avait déclenché une vive émotion parmi la population. C'est la première fois qu'un enlèvement de masse est perpétré à seulement 300 km de Lagos, dans cet état du sud-ouest, jusqu'alors épargné par les attaques de djihadistes et de bandits qui sévissent un peu partout dans le pays.
2: Harmonie Pondinyaga en direct de Lagos, en direct, vous l'avez entendu, avec une liaison parfois un peu faible. Est-ce la fin de la brouille entre les deux voisins que sont le Mali et l'Algérie? Depuis le printemps 2025, les deux pays ne se parlaient quasiment plus. Crise diplomatique alors que les relations se sont détériorées depuis l'arrivée au pouvoir de la junte malienne qui accusait Alger d'ingérence. Alger qui hier a annoncé la réouverture de son espace aérien au trafic malien, et Bamako dans la foulée communiqué sur la réciprocité. Confirmation avec notre correspondant régional Serge Daniel.
4: L'Algérie et le Mali ont minutieusement coordonné l'annonce officielle du processus de dégel dans leurs relations. Dans un premier temps, Alger, dans un communiqué, a annoncé la réouverture de son espace au trafic aérien malien à compter de ce vendredi. Dans la foulée, Bamako fait deux annonces, la réouverture de son espace aérien à l'ensemble des aéronefs civils et militaires assurant des vols en provenance ou à destination de l'Algérie. Le Mali a également annoncé le retour de son ambassadeur à Alger. Les relations entre les deux pays se sont dégradées depuis l'arrivée des militaires maliens à la suite de deux coups d'État en 2020 et en 2021. 4 ans après, la crise s'est aggravée avec la destruction d'un drone malien près de la frontière entre les deux pays. Les Algériens avaient affirmé que l'appareil avait violé son espace aérien. Le Mali, de son côté, affirmait plutôt que le drone se trouvait sur son territoire. Cette amorce de détente intervient au moment où la situation sécuritaire se dégrade dans le nord du Mali, où une coalition de combattants djihadistes et indépendantistes a pris il y a 2 mois le contrôle d'une ville du nord, Kidal. dans une région qui a une frontière avec l'Algérie. Serge Daniel, Dakar, RFI.
2: Le président sud-africain Cyril Ramaphosa poursuit sa visite officielle en France. Il rencontre à Paris des représentants des grandes entreprises françaises aujourd'hui et participera demain dimanche à la commémoration de la bataille de la Somme où plus de 3000 soldats sud-africains sont morts pendant la Première Guerre mondiale. Retour au Sénégal sur la révision constitutionnelle avortée. Le Conseil constitutionnel a invalidé jeudi la proposition de loi sur une réforme du texte suprême adoptée la semaine dernière par l'Assemblée nationale. Le texte renforçait les pouvoirs du Parlement et ceux du Premier ministre. Il ne sera donc pas promulgué. Cette décision, acceptée par l'ensemble de la classe politique, met ainsi un point final au bras de fer qui opposait le président et son ancien mentor et Premier ministre, qui l'a limogé et qui a depuis pris la présidence de l'Assemblée nationale. Pour le président de l'ONG Démocratie, Droits humains et Développement, Mundia Ississé, l'une des grandes voix de la société civile sénégalaise, cette décision montre la solidité de la démocratie dans le pays, alors que cette réforme, si elle avait été promulguée, aurait pu changer profondément l'équilibre des pouvoirs au Sénégal.
5: Lorsque les institutions tiennent bon, c'est la République qui gagne. Donc, plus que le triomphe d'un camp, cette décision consacre la victoire des institutions républicaines. Le président de l'Assemblée nationale ne gagne pas parce que sa loi, la révision constitutionnelle, n'est pas passée. Le président de la République ne gagne pas encore totalement parce qu'il a une volonté de faire une révision qui aussi n'est pas encore passé. Donc, le blocage, les rapports de force et les confrontations ne peuvent tenir lieu de méthode de gouvernance. Seul un dialogue institutionnel sincère, respectueux des prérogatives de chacun et guidé par l'intérêt supérieur de la nation permettra d'aboutir à une réforme constitutionnelle légitime, consensuelle et durable. Et franchement, les Sénégalais n'ont pas besoin de cette guerre institutionnelle. Les priorités sont vraiment ailleurs. Il est temps de mettre le focus sur les véritables urgences des Sénégalais, le pouvoir d'achat, l'emploi, la stabilité sociale et le bon fonctionnement des services publics.
2: Des propos recueillis à Dakar par Léa Lisa Westerhoff et on en reparle aussi dans la seconde partie d'Afrique Midi avec la rédaction de Jeune Afrique qui fait sa une sur cette révision abandonnée. JIA qui met à la une également cette semaine une tribune. Cela fait déjà un an que le journaliste béninois Hugues Comelan Sosoupé a été arrêté en Côte d'Ivoire malgré son statut de réfugié. Il a été renvoyé vers le Bénin où il se trouve toujours en détention dans l'attente de son procès. Officiellement accusé d'incitation à la rébellion, la haine et la violence ou encore harcèlement par voie électronique et même apologie du terrorisme. Mais Reporters sans frontières rappelle que le fondateur du média en ligne Olofofo s'est fait connaître pour sa couverture critique des législatives béninoises de 2019. L'organisation parle d'une détention arbitraire avec 50 journalistes ouest-africains. Elle signe donc une tribune, un appel au président béninois Romuald Ouadani à le libérer, ainsi d'ailleurs que son confrère Ali Moumouni. Jeanne Lagarde est responsable plaidoyer Afrique subsaharienne à RSF. Elle a été jointe par Magali Lagrange.
6: Ça fait un an que le journaliste d'investigation Hugues Comelan Sosoupé a été enlevé à Abidjan en Côte d'Ivoire et il est depuis détenu. Il attend toujours son procès. C'est pour cette raison-là qu'on a voulu mobiliser 50 journalistes ouest-africains pour appeler en tout cas sa libération. RSF parle notamment d'un enlèvement dans le cas de Comelan Sosoupé. Il bénéficiait en fait du statut de réfugié au Togo. Il a été invité par les autorités ivoiriennes elles-mêmes à se rendre à Abidjan et c'est dans ce cadre-là qu'il a été arrêté de concert donc avec les autorités béninoises. Il a donc été transféré par avion privé en fait au Bénin. Et donc, à notre connaissance, il n'y a pas eu de procédure d'extradition régulière qui pouvait lui permettre en fait, d'exercer ses droits, tout simplement. Donc, ce qu'on dénonce, c'est vraiment un enlèvement pur et simple et une détention complètement arbitraire en dehors de tout cadre légal. Plus tôt dans l'année, RSF a saisi la Cour de justice de la CEDEAO pour que cette juridiction reconnaisse les violations pour qu'on obtienne la libération des deux journalistes, donc Hugues Comelan Sosoupé et Ali Moumouni.
2: En Mauritanie, elles, en revanche, ont été graciées en cette fin de semaine par le président Razoni. Deux députés abolitionnistes, Mariem Cherdiang et Gamou Achour Salem, avaient été condamnés en mai dernier à 4 ans de prison et à la privation de leurs droits civiques, notamment pour diffusion de contenus portant atteinte aux symboles nationaux et à la cohésion sociale. Elles avaient accusé le chef de l'État de discrimination raciale envers les Noirs et les descendants d'esclaves, qualifiant le président sur les réseaux sociaux de mentor de l'apartheid en Mauritanie. Royaume-Uni, pays où l'esclavage est aboli depuis 1981, mais perdure dans les faits. Youssouf Camara, cadre de l'IRA, l'initiative pour la résurgence du mouvement abolitionniste, dont sont membres les deux députés, se réjouit bien sûr de cette grâce présidentielle, mais il n'oublie pas ceux qui restent en prison.
7: Ces deux députés ont été injustement incarcérés sans pour autant qu'on ait eu à lever leur immunité parlementaire. Et ils ont été retenus en prison dans des conditions inhumaines et dégradantes. La députée Mariam Cheikh Dieng a allaité. Elle a un bébé qui est actuellement 4 ou 5 mois. Pour la députée Khamou Achou Salem, elle a été incarcérée avec les prisonniers de droit commun. Donc, libérer ces gens aujourd'hui, mais les dépouiller de leur mandat de député, ce n'est pas une grâce présidentielle, c'est une farce présidentielle. C'est une énième atteinte à la démocratie ici en Mauritanie. Et ces deux députés ne sont pas les seuls qui étaient incarcérés. Il y a aujourd'hui, au total, 5 personnes du mouvement IRA du moins et 2 autres lanceurs d'alerte qui sont en prison pour avoir dénoncé un cas d'esclavage ou un cas d'exploitation du mineur. Donc, s'il y avait une quelconque largesse, un quelconque apaisement, pourquoi ne pas libérer tout le monde?
2: 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En RDC, 4 cas d'Ebola signalés à Kisangani. Les porteurs du virus s'étaient rendus en Ituri, épicentre de cette nouvelle épidémie qui risque d'aggraver la situation humanitaire, prévient l'UNICEF, si la riposte monopolise les efforts et freine les autres soins auprès d'une population vulnérable. Rendez-vous sur notre site internet RFI.fr pour en savoir plus. Par ailleurs, les sociétés minières Kamoto Copper Company, KCC et Mutanda Mining, Mumi, deux filiales du géant suisse Glencore, basé à Kolwezi dans le sud-est de la RDC, sont placées sous scellé. Le ministère des Finances les accuse de non-paiement d'un montant équivalent à 6,8 milliards de dollars d'impôts. La direction de la communication de KCC confirme les accusations sans les commenter. Pas plus de commentaires d'ailleurs de la maison mère qui déjà en 2022 avait eu un autre contentieux fiscal avec l'État congolais pour un non-paiement de plus de 700 millions de dollars d'impôts. Les détails avec notre correspondante à Lubumbashi, Denise Maéo.
8: Vendredi, les différents services de la société Kamoto Copper Company KCC et de Mutanda Mining sont restés fermés. Seules les usines de production de cuivre et de cobalt sont opérationnelles, témoigne un travailleur de KCC. La direction des impôts a placé les deux sociétés sous scellé pour exiger le paiement des arriérés. Pour sa part, la Ligue congolaise contre la corruption salue cette décision. Ernest Mpararo, son secrétaire général, accuse Glencore d'insolvabilité et de pratiques de corruption.
9: En 2022, les filiales des groupes Glencore, KCC, Mutanda et Mumi, ils avaient des contentieux avec toutes les régies financières. Ils devraient payer plus d'un milliard de dollars. Ils ont contesté. Le président a mis en place une commission qui a travaillé dans l'opacité, a forcé les régies à dégrever plus de 700 millions de dollars. Ils ont payé entre 200 millions et 250 millions seulement. Aujourd'hui, ils reviennent dans ces mêmes faits. C'est vraiment malheureux.
8: Contactée, Marie-Chantal Kaninda, présidente de Glencore RDC, n'a pas réagi. Le groupe suisse est le deuxième producteur du cuivre et du cobalt en RDC. En 2025, il a produit 240 800 tonnes de cuivre et 33 500 tonnes de cobalt, selon le ministère des Mines. Denise Mayo, Lubumbashi, RFI.
2: Voilà, les montants sont énormes à la mesure de l'importance de l'industrie minière en RDC. Plusieurs milliers de personnes ont défilé dans les rues de Port-Louis, la capitale de l'île Maurice, ce matin, pour protester contre une réforme des pensions engagée par le gouvernement. Les centrales syndicales sont contre les changements prévus, notamment concernant les montants qui seront versés aux retraités. Manifestation dans le calme, les organisateurs parlent d'un franc succès avec une participation qui constitue un signal fort adressé au gouvernement. Des organisateurs qui réaffirment leur détermination à poursuivre la mobilisation. Plus d'une centaine de personnes ont participé hier matin à Yaoundé au lancement d'une campagne de lutte contre les violences basées sur le genre, campagne qui sert également de moyen de dénonciation des violences sur les mineurs, mais aussi viols et autres féminicides. Des parlementaires, des universitaires, la société civile, les autorités administratives, beaucoup de monde présent hier pour le coup d'envoi de cette campagne. Reportage à Yaoundé d'Emmanuel Juntap.
10: Au rythme de la fanfare, un groupe de femmes parade contre les violences basées sur le genre dans le quartier Oudia à Yaoundé. Certaines brandissent des bouquets de fleurs communément appelées fleurs de la paix. Yvette Mbezoua Mendjongo, conseillère municipale, demande des sanctions plus fortes.
11: en voyage quelque part, vous suivez qui a eu. Si ce n'est un cas de violence, c'est un cas de bastonnade, est-ce que ça s'arrête? L'État, il doit frapper fort.
10: Plusieurs manifestantes racontent les violences subies, parfois de la part de membres de leur famille. Au terminus de la marche, une présence discrète et silencieuse, celle de la maman de la petite Joyce, âgée de 3 ans, au cœur d'une affaire de viol présumée en mai dernier. Une affaire encore non élucidée et suivie de près par la sénatrice Françoise Pouyné, initiatrice de la campagne contre les violences basée sur le genre.
12: Au jour d'aujourd'hui, même la confrontation n'a pas encore eu lieu dans le cas de la petite Joyce. Cela prouve à suffisance, si c'était encore nécessaire, les lenteurs en ce qui concerne ces matières. Et c'est pour cela que nous voulons dire stop. Et moi, en tant que sénateur de la République, je ne saurais me taire.
10: La campagne va s'étendre dans les 10 régions du pays. Elle bénéficie du soutien de plusieurs personnalités publiques, parmi lesquelles Samuel Eto'o, le président de l'Afrique à foot, Emmanuel Jountap, Yaoundé, RFI.
2: À Yaoundé, il est 13h45.
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2: 14h45 ici à Paris, samedi 11 juillet. Merci de rester avec nous pour la partie magazine. Nous rejoignent la rédaction de Jeune Afrique qui titre sur le projet de révision constitutionnelle au Sénégal. Newton Ahmed Barry, dont le regard se pose sur la RDC avec Félix Tshisekedi et la malédiction africaine du troisième mandat. Et puis Florence Maurice pour la deuxième saison des Refrains pour l'Histoire, notre série estivale. Aujourd'hui, pour ce retour, Yaraya, une chanson devenue l'un des grands hymnes de l'exil algérien. Et à la une de Jeune Afrique, donc, le projet de révision constitutionnelle qui a fait des vagues. Nous en avons parlé dans le journal. Sophie Pouzrat, vous en parlez-vous avec Mediba.
14: Mehdi, le Conseil constitutionnel a tranché et a censuré la loi de révision de la Constitution qui avait été adoptée très largement par les députés du groupe PASTEF dans un article publié le 30 juin dernier, au lendemain du débat parlementaire. Eh bien, vous décryptiez comment cette initiative avait fini par tourner au bras de fer entre Ousmane Sonko, chef du Parlement, et le président Bassirou Diomaye Faye, deux anciens alliés.
15: Oui, car depuis le limogeage d'Ousmane Sonko de son poste de Premier ministre le 22 mai, puis sa réintégration à l'Assemblée nationale et dans la foulée son élection à la présidence de celle-ci, l'antagonisme entre les deux hommes, qui était jusque-là un peu en demi-teinte, s'est subitement exposé au grand jour. Et cette crise fratricide au sein de PASTEF, qui est le parti au pouvoir depuis 2024, s'est cristallisée sur une révision de la Constitution qui aurait pu être consensuelle, mais qui a tourné au bras de fer. Alors, d'un côté, il y avait un avant-projet de loi qui avait été rendu public à la fin du mois d'avril par le président Bassirou Diomaye Faye, mais au lendemain du limogeage d'Ousmane Sonko, les députés PASTEF ont tenté un passage en force et ils ont inscrit à l'ordre du jour de l'Assemblée nationale leur propre texte de révision qu'ils entendaient imposer aux forceps en refusant tous les amendements proposés par le gouvernement et en faisant aussi figurer dans ce texte des dispositions qui étaient de nature à braquer l'exécutif. Alors, en particulier, la réforme aurait dénaturé l'équilibre des pouvoirs en consolidant la capacité des députés à censurer le gouvernement, tout en limitant à une seule fois par mandat le droit de dissolution de l'Assemblée par le chef de l'État.
14: Alors, dans un nouvel article qui restitue cette fois la teneur de cette décision, vous évoquez un désaveu cinglant pour Ousmane Sonko. Alors, pourquoi Ousmane Sonko est-il, selon vous, le grand perdant de ce duel?
15: Mais en fait, parce que Ousmane Sonko a voulu croire que l'Assemblée nationale ou son parti, PASTEF, il en est le président, donc pourrait imposer au chef de l'État une révision de la Constitution dont Bassirou Diomaye Faye ne voudrait pas. Il a donc considéré que l'adoption de ce texte porté par les députés PASTEF, dès lors qu'il serait adopté à la majorité qualifiée des 3/5 de l'Assemblée, suffirait à contraindre Bassirou Diomaye Faye à le promulguer dans la foulée, sans même avoir son mot à dire. Mais Bassirou Diomaye Faye a sollicité l'arbitrage des 7 sages, c'est-à-dire du Conseil constitutionnel, avec le succès que l'on sait, puisque la décision lui est largement favorable.
14: Alors après ce nouvel épisode du conflit qui oppose désormais frontalement Ousmane Sonko à son ancien alter ego, que vous qualifiez de fratricide, à quel scénario peut-on s'attendre?
15: Alors les scénarios maintenant, ils sont difficiles à prévoir, mais on peut schématiquement résumer certaines hypothèses qui se présentent. Au-delà de ce texte, qui est le révélateur d'une d'une crise plus profonde au sein de la mouvance présidentielle. Reste à savoir quelle leçon Ousmane Sonko tira de cet épisode. Alors, est-ce que ça l'incitera à opter pour une, je le cite, cohabitation douce que lui-même avait anticipée depuis plusieurs mois, et ça le conduirait à privilégier la voie du consensus entre la majorité parlementaire PASTEF et le chef de l'État et son gouvernement, ou bien est-ce qu'à l'inverse, Ousmane Sonko cherchera à accentuer la pression sur Bassirou Diomaye Faye au risque d'aggraver la crise institutionnelle que cette affaire est venue révéler. Une seule chose est sûre à ce stade, c'est que les deux hommes entendent être candidats à la présidentielle de 2029 et que dans ce contexte, un apaisement de leurs relations s'annonce pour l'instant improbable.
2: Medhiba de Jeune Afrique avec Sophie Pouzrat. À pile 12h50 en temps universel, c'est l'heure de retrouver notre éditorialiste Newton Ahmed Barry pour parler de l'attrait du troisième mandat auquel peu semble résister en Afrique Félix Tshisekedi. À la troisième année de son deuxième et normalement dernier mandat, y pense lui aussi. Que la constitution de 2006 l'interdise, eh bien, lui importe peu visiblement, Newton Ahmed. La loi n'arrête pas l'homme politique africain.
16: C'est l'Afrique des paradoxes. L'interdit en politique appelle systématiquement la transgression. À l'opposé, le totem ou le tabou, personne n'y touche. Au village, par exemple, l'arbre sacré, on n'y touche pas. Au palais présidentiel, par contre, le tabou attire. N'y touchez pas est une incitation à y toucher. Pourquoi ? Peut-être parce qu'en Afrique, l'interdit a une valeur rituelle, pas juridique. Le tabou protège, l'interdit politique, lui, est un défi. La transgression politique n'est pas un acte gratuit. Elle rapporte à celui qui l'ose. S'il réussit, c'est le Graal total pour lui, pour les siens, pour toute la horde des partisans. À l'opposé, transgresser le totem, c'est la mort. Personne ne s'y risque. Pour le contraindre à tenir parole, l'homme politique africain devrait peut-être prêter serment sur les totems et donc subsidiairement sur la Constitution.
2: Et en RDC, malgré donc le verrou constitutionnel, on reparle encore d'un troisième mandat.
16: Il y a les actes et il y a la parole. En RDC, la parole s'appelle l'article 220. Un mandat présidentiel de 5 ans, renouvelable une seule fois. Une disposition insusceptible de modification. Elle est verrouillée. L'article 220 avait été pensé pour être donc cadenassé, ou en tout cas cadenassé la volonté des Congolais, pour couper court, pour éviter le débat. Les actes, c'est l'actuelle posture de Félix Tshisekedi. En 2019, il avait été élu sur cette promesse. 7 ans plus tard, la malédiction des troisièmes mandats l'a rattrapé. C'est lui qui réintroduit le débat alors qu'il avait été tranché en 2006.
2: Donc, si je vous suis, Newton Ahmed, même maladie, même symptôme.
16: Cette malheureuse malédiction se justifie partout pareillement. On en appelle d'abord au peuple. Tshisekedi, en l'occurrence, ne sollicite rien. Comme Tartuffe, il mange son piment dans la bouche des Congolais, pour parler comme les Ivoiriens. Il feint d'ignorer que les Congolais ont tranché. Ensuite, il y a l'alibi. Au Congo, c'est la guerre dans l'Est. En 2018 et en 2023, les présidentielles ont eu lieu, malgré la guerre à l'Est. Qu'est-ce qui a changé ? Rien, ou si, on pourrait prêter au président Tshisekedi de faire ce qu'on proscrit aux étudiants en droit. Nul ne peut se prévaloir de sa propre turpitude. Si la guerre s'aggrave après ses 10 ans au pouvoir, à qui la faute ? Il faut bien qu'il prenne sa part. En général, on ne demande pas un bonus quand on n'a pas de succès.
2: Mais alors, dernière question, pourquoi rouvrir ce débat maintenant ?
16: Dans le guide à l'usage des candidats au troisième mandat, le timing idéal, c'est le début du deuxième mandat. Tshisekedi entame la troisième année de son deuxième et dernier mandat. C'est donc le bon moment pour ouvrir ce débat, qui n'est pas nouveau à la vérité. Sous Joseph Kabila, les termes qui sont repris aujourd'hui, mandat supplémentaire ou glissement, avaient fleuri sans que le verrou de 220 ne saute. Invoquer la guerre à l'Est donnera-t-il plus de chances à Tshisekedi? Le risque, comme prévient la conférence épiscopale du Congo, la CENCO, c'est qu'au conflit à l'Est s'ajoute la guerre civile et la partition du Congo. Plutôt que le glissement, Félix Tshisekedi aurait gagné à contribuer à institutionnaliser les alternances politiques qui ont l'avantage de renouveler les espérances. Partout où il y a de l'espoir, le meilleur devient possible.
2: Le regard de Newton Ahmed Barry à retrouver quand vous le voulez sur RFI.fr. 12h55 TU, c'est l'été, des refrains pour l'histoire, revient pour une deuxième saison. Si vous l'avez oublié, je vous le rafraîchis la mémoire, le principe est simple, raconter la grande histoire à travers des chansons populaires devenues des repères collectifs. Derrière chaque morceau se cache un événement, une époque, un fait de société ou un pan de mémoire que ces chansons ont contribué à transmettre. Premier épisode, première démonstration aujourd'hui avec Yaraï de Darman El Arachi, une chanson devenue l'un des grands hymnes de l'exil algérien. Chronique signée Florence Maurice. Chronique que nous allons essayer de retrouver puisque...
17: Allez. Nous sommes à Paris au début des années 1970, dans un de ces cafés du quartier Barbès où les ouvriers algériens aiment venir pour se retrouver. On y joue aux cartes, au loto, on y échange des nouvelles du pays. Et certains jours, on y croise un musicien, Darman El Arachi. C'est un maître du chabi, cette chanson populaire algérienne. Il a pris l'habitude de venir ici, sa mandole à la main, pour écrire des chansons sur le quotidien de ses travailleurs immigrés. Sa plus célèbre, c'est celle-ci, Yaraya. Vous la connaissez sans doute grâce à Rachita, qui l'a popularisée bien plus tard. Mais ici, c'est la version de 1973, l'original.

0: Ô toi qui pars, où vas-tu ? Combien ont regretté d'être partis, chante Darman El-Arachi. Et avec ces mots, il s'adresse à toute une génération d'immigrés, celles que la France avait encouragées à venir, à traverser la Méditerranée pour reconstruire le pays d'après-guerre et faire tourner ses usines pendant les Trente Glorieuses. D'ailleurs, Darman El-Arachi, lui aussi, a cru à cette promesse lorsqu'il a débarqué à Paris en 1949. Mais au début des années 70, le vent a tourné et c'est la désillusion de l'exil que raconte la chanson. C'est le premier choc pétrolier, la France entre en récession, les usines licencient et ceux que l'on avait appelés à la rescousse deviennent soudain indésirables. Écoutez plutôt les mots du maire de Marseille, Gaston Defer, à l'été 1973.
1: Aurons-nous la clairvoyance de poser le problème et de faire des choix qui nous permettront d'éviter le conflit racial qui nous menace ?
0: Conflit racial, voilà qui donne le ton. Car Marseille, cet été-là, est le théâtre d'une vague de violences racistes qui fait des dizaines de morts parmi les immigrés. L'ambiance est si lourde qu'à la rentrée 1974, la France suspend l'immigration de travail.
2: Une nouvelle politique de l'immigration a été en effet définie hier au Conseil des ministres.
0: André Postel-Vinet, secrétaire d'État à l'immigration du gouvernement de Jacques Chirac.
3: Nous sommes bien obligés de limiter ces entrées en fonction de nos possibilités d'emploi.
0: La mesure est annoncée comme temporaire, mais elle dure. Et c'est un tournant. Le discours sur l'immigration se durcit en France. Les espoirs d'intégration de plusieurs générations s'effritent. Que 20 ans plus tard que Yaraya connaît une seconde vie. En 1993, Rachida la reprend sur son deuxième album. Le succès n'est pas immédiat. La France sort de la guerre du Golfe et le regard porté sur l'immigration maghrébine.
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les figurent l'allemand, les néerlandais, l'africain, mais cette famille comprend également les langues nordiques et scandinaves. Ces langues sont parlées en Europe du Nord et partagent certaines caractéristiques communes. Nous rappelons que le peuple germanique est connu dans l'histoire comme le peuple qui parlait en premier cette langue anglaise. Le premier pays à parler l'anglais aussi, ça reste toujours le germanique, sont eux qui ont bien commencé à parler l'anglais tout juste aux années 400 après Jésus-Christ. Et auditeurs, auditrices, c'est le peu que nous avons préparé pour vous aujourd'hui. Et c'est très important, comme débutant en anglais, comme expert en anglais, de savoir l'origine de notre langue anglaise. Nous allons lire. Nous sommes en train de voir vos messages. Merci beaucoup. Nous rappelons que la question de savoir si tu veux dire quoi, ta ou ne veut dire quoi, nous sommes bien au 09 78 60 09 65. 09 78 60 09 65. Messieurs les techniciens, nous allons prendre une petite pause avant de commencer avec la troisième partie de English Lesson. Thank you.

Thank you, ladies and gentlemen. Nous allons essayer de lire celui-ci. Il nous a dit quoi? Bonsoir, merci pour l'émission. City, c'est un capital, tandis que Tauna, c'est une ville. Moi, c'est Sadiq depuis Moutiri. Monsieur Sadiq, merci pour ta réaction. Nous allons lire celle-ci. Elle dit bonjour. Je ne sais pas si c'est une dame, soit c'est un monsieur. Bonjour, merci, bonjour. Bonsoir Kakate, nous disons vraiment big up à vous, mais malheureusement madame, on ne donne pas des chansons, c'est pas une émission pour ça. Merci beaucoup Ange depuis Kassindi, nous disons big up à vous. Merci beaucoup, c'est la troisième partie which concerns more about the English lesson. Aujourd'hui, auditeurs, auditrices, nous allons apprendre comment demander à quelqu'un sa nationalité en anglais. Aujourd'hui, nous faisons face à la Coupe du Monde, the World Cup. C'est pourquoi c'est important, auditeurs, auditrices, de demander à d'autres personnes leur nationalité, tout ça, parce que c'est aussi parmi les objectifs de the World Cup. La première question est de savoir, What is your citizenship? What is your nationality? Ce sont les deux questions pour demander à quelqu'un sa nationalité. Mr. John, what's your nationality? Mr. John, what's your citizenship? Mr. Fabrice, what's your nationality? Mr. Peter, what's your citizenship? For example, you can say, I'm Congolese. I'm Chinese, I'm Ugandan, and so on and so off. I am Congolese. Thank you so much. Merci pour vos réactions. Nous sommes bien au 09 78 60 09 65. Nous rappelons que the World Cup veut dire Coupe du Monde. Et nationality veut dire nationalité. The citizenship veut dire aussi nationalité. Pour demander à quelqu'un sa nationalité, c'est simple. Il faut juste demander What is your nationality? Et la personne va dire par exemple I am Congolese

Ugandan. I am Ugandan. I am Ugandan. For example, we have got here a certain list of names and their adjectives while talking about nationality. For example, you're going to talk about an Afghan. The name will be an Afghanistan. Angola, Angolan. Belgium, Belgian. And so on and so off. Burundi, Burundian. Gabon, Gabonian. Ghana, Ghanaian, and so on and so off. Ladies and gentlemen, it's very important to know those things. C'est très important de connaître ces choses-là. Par exemple, quand vous demandez « What's your nationality ?», tu réponds « I am Congolese. I am Congolese. » À part ça, auditeur, auditrice, il y a quelqu'un qui nous a demandé la question, qui nous a posé la question de savoir si ce n'est pas tellement lisible, nous allons essayer d'y revenir et peu après. Et à notre partie qui concerne les enseignements, et on vient de voir que citizenship, nationality veut dire nationalité, what's your nationality, what's your citizenship, et on répond I am Congolese. Il ne faut pas parler beaucoup de choses là-bas. Il ne faut pas dire pour Congolais, Congo quoi, non. I am Congolese. I am Congolese by nationality. I am Congolese by nationality. I am Ugandan by nationality. I am Chinese by nationality. Thank you so much. La question, notre question du jour, c'est de savoir c'est quoi city. City veut dire quoi? Town veut dire quoi? Nous sommes bien au 09 78 60 09 65. Thanks for this emission. City means cité. Call me Kinika Ozias. Mr. Kinika Ozias, thank you for your attention. We really thank you so much, and we hope that everything is okay. It's yours. Auditeurs, auditrices, nous allons passer maintenant à notre quatrième partie qui concerne maintenant l'interprétation de quelques chansons. Aujourd'hui, nous allons essayer de prendre les résumés de la chanson Angel Numbers, Ten Twos, de Mr. Chris Brown. Et à la fin, nous allons prendre la chanson de Lakdub, Remember Me. Remember Me, c'est une chanson aussi qu'on va parler un peu de ça. Mais la chanson Angel Numbers Tattoo, c'est une chanson un peu longue. Monsieur les techniciens, nous allons vous demander de nous balancer la chanson un peu. Et nous allons couper la chanson pour donner quelques résumés parce que c'est une très longue chanson. Mais la chanson que nous allons vraiment interpréter, ouais, c'est la chanson Like Do You Remember Me. Nous sommes bien au 09 78 60 09 65. City veut dire quoi? Town veut dire quoi? Merci beaucoup, messieurs les techniciens. C'est parti.

Merci beaucoup, monsieur Litterson, notre technicien du jour. Nous passons également à tous ceux qui nous captent. Auditeurs, auditrices, nous sommes à Butembo sur la RTVH. Nous sommes à Butembo, vraiment. Nous ne sommes pas à Kassindi, nous ne sommes pas à Bin, nous ne sommes pas n'importe où. Nous sommes vraiment à Butembo. Merci beaucoup. Nous allons commencer maintenant la chanson, messieurs les techniciens. Nous allons commencer la chanson pour commencer avec l'interprétation. Thank you so much. C'est la chanson Angel Numbers. Numbers de monsieur Chris Brown. 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Anxiété. Très bien. C'est maintenant le refrain qui commence. Et monsieur Chris Brown qui voulait nous dire que nous ne devons pas laisser la pression monter jusqu'à notre tête et nous devons vraiment contrôler cette anxiété. Très bien. C'est maintenant le refrain qui commence. Et monsieur Chris Brown qui voulait nous dire que nous ne devons pas laisser la pression monter jusqu'à notre tête et nous devons vraiment contrôler cette anxiété. Très bien. C'est maintenant le refrain qui commence. Et monsieur Chris Brown qui voulait nous dire que nous ne devons pas laisser la pression monter jusqu'à notre tête et nous devons vraiment contrôler cette anxiété. Très bien. C'est maintenant le refrain qui commence. Et monsieur Chris Brown qui voulait nous dire que nous ne devons pas laisser la pression monter jusqu'à notre tête et nous devons vraiment contrôler cette anxiété. Très bien. C'est maintenant

0: très bien. C'est maintenant le refrain qui commence. Et monsieur Chris Brown qui voulait nous dire que nous ne devons pas laisser la pression monter jusqu'à notre tête et nous devons vraiment contrôler cette anxiété. Très bien, c'est maintenant le refrain qui commence. Et monsieur Chris Brown qui voulait nous dire que nous ne devons pas laisser la pression monter jusqu'à notre tête et nous devons vraiment contrôler cette anxiété. Très bien, c'est maintenant le refrain qui commence. Et monsieur Chris Brown qui voulait nous dire que nous ne devons pas laisser la pression monter jusqu'à notre tête et nous devons vraiment contrôler cette anxiété.
1: You are called Mr. Vimak. We greet you and we salute you so much. And we are almost at the end of our broadcast. Your broadcast today, our broadcast, let us learn English. Avant de chuter, auditeur, auditrice, il y a celle-ci qui nous écrit. Bonjour, c'est Esther. Je suis à Mukuna. Je vous capte 5 sur 5. Merci beaucoup, Esther. Auditeur, auditrice, c'est toujours notre émission Apprenons l'anglais avec la RTVH. Nous sommes presque à la fin de notre émission et nous allons récapituler notre numéro au cas où vous voulez peut-être nous écrire en privé. Nous sommes disponibles. Mais celle-ci qui continue toujours à demander la chanson, malheureusement, on ne donne pas, on ne balance pas des chansons comme ça. Ce sont des chansons que nous préparons nous-mêmes. Ce sont des chansons que nous interprétons, mais ça ne dérange pas si tu peux faire peut-être une demande spéciale. Merci beaucoup, nous sommes au 09 78 60 09 65. Nous avons parlé des nous avons interprété la chanson Anxiety de Chris Brown. Nous avons parlé aussi de World Cup, de citizenship, de nationality and some expressions. Merci beaucoup de nous avoir suivis. Merci beaucoup de nous avoir suivis assez. Nous sommes vraiment à la fin. Et nous disons merci à la personne qui s'appelle Monsieur qui Sadiki depuis Moutiri. Nous disons vraiment merci à vous. Et nous saluons en passant tous les amoureux de la langue anglaise. Nous passons vraiment à vous. Merci de nous avoir tellement suivis. Nous disons vraiment, nous vous fixons un prochain rendez-vous les samedis à partir de 16h00. Merci beaucoup. Prenez bien soin de vous.

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0: celui-là. Faut bien que je serve à quelque chose.
1: Qu'est-ce qu'il va sortir?
2: Qu'est-ce qu'il va faire?
0: Regardez.
3: Oh, oh,
4: c'est un fou.
0: Énorme.
4: Oh, comment tu as fait ça? Ouais,
0: attends. Avant de souffler sur les bougies, tu vas fermer les yeux et tu vas nous faire un vœu. Et fais-moi confiance.
1: Sérieux?

Si j'avais eu le pouvoir de Hiro Nakamura, je serais parti revivre la naissance de Lenny et d'Inaya. J'aurais été à Sana, boycotter le décollage de la 310 de la Yemenia. J'aurais été voir mon grand-père une dernière fois, lui dire que je m'occupe de sa fille, qui ne s'inquiète pas. Je serais parti voir Martin Luther King, après son discours, lui montrer la faute.

0: toi ces messages.
1: Une amie.
0: Ah, c'est une amie.
1: En vrai?
0: Donc ça, c'est rien.
1: En vrai?
0: C'est rien, ça.
1: Rien du tout.
0: Tu la kiffes, elle?
1: Rien du tout, là.
0: Tu la kiffes ou pas?
1: Tu te fais des films, là.
0: Ah, je me fais des films. Donc il y a des messages et je me fais des films. Putain!

0: Mais Joe,
1: ouais.
0: La petite go de la dernière fois, là, ça s'est fini comment?
1: Ah, elle est trop compliquée. Ah,
0: elle était pas mal, hein.
1: Tu sais, quand les filles sont trop jolies, là.
0: Ouais.
1: Vas-y, ouais.
2: La tête est... Il a ta quoi?
1: Ok. C'est quoi?
0: Vas-y,
1: je te raconte bien tout après.
0: Vas-y, bro.
3: Troisième.
4: C'est qui?
5: Max, tu passes au maquillage?
3: Reste Max, s'il te plaît.
5: Merci.
1: Aïe!
5: On refait.

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5: Notre peur la plus profonde n'est pas d'être inapte. Elle est que nous puissions être dotés d'un pouvoir sans commune mesure. On n'apporte rien au monde en se dévalorisant. Il n'est pas éclairé de se faire plus petit que l'on est, simplement pour rassurer les autres autour de nous. Si nous nous libérons de notre propre peur, notre présence seule pourra aussi libérer les autres.
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7: 19h30 à Boutembo, l'heure de votre édition du journal. Ravi de vous savoir nombreux à l'écoute ce week-end. Bienvenue, mais avant tout, les titres. Les abonnés et clients de la Société Énergie du Nord Kivu peuvent bénéficier des réductions des tarifs de certains services. Une campagne promotionnelle à leur faveur a été officiellement lancée ce samedi en ville de Boutembo.
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7: Manque des bulletins originaux, de nombreuses écoles de la ville de Boutembo utilisent des papiers à défaut de ces documents scolaires. Pour assurer les responsables scolaires, l'inspection principale provinciale du Nord Kivu 2 annonce l'acheminement progressif des bulletins par la tutelle.
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7: Des chauffeurs des taxis exerçant sur l'axe Boutembo-Béni et leurs clients s'approprient de plus en plus la lutte contre la maladie à virus Ebola. C'est notamment les lavages des mains et les prélèvements des températures. Voilà tout pour les titres, bienvenue au détail, c'est à tout à l'heure.
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7: Gracia Caserica pour la mise en onde. Bienvenue au détail de ces journaux. Comme annoncé en titre, la Société Énergie du Nord Kivu NK vient de lancer une campagne promotionnelle à faveur de ses clients. Les facilités offertes sont notamment les dépôts gratuits des demandes d'électricité, l'étude des faisabilités techniques pour les raccordements des courants, le paiement échelonné à 15 mois, la signature du contrat SUK, les raccordements devant la presse et samedi 11 Les communicateurs d'ENK affirment que par cette campagne, l'entreprise énergétique se joint à la souffrance de la population dont l'économie dégringole à cause de l'insécurité dans la province. Philemon Moussavouli revient sur les avantages des promotions Easy Agri Fund Mwinda, au micro de Roger Mouliata.
6: Une promotion pour soulager la population de la ville de Beni, la ville de Butembo et les environs. Le nom de la promotion, c'est Easy Agri Fund Mwinda. Cette promotion consiste à payer un acompte de $15 pour EP5 AVEA pour le total de $150 pendant 15 mois. Et pour ceux qui veulent avoir le triphasé, vous payez seulement $20 comme acompte sur une somme totale de $200 pour 2,5 AVEA. Alors cette promotion, c'est pour soulager toute la population de la ville de Beni et de Butembo, comme je l'ai dit, parce que la sécurité a créé une conjoncture grave dans l'économie de notre chère population. Alors, il y a les anciens clients qui ont déjà payé chez NK et dans leur dossier traîne. NK juge mieux de les intégrer dans cette promotion. D'ailleurs, ils vont être les premiers à bénéficier de cette promotion. On est en train de convertir leurs anciens dossiers à un nouveau dossier pour que ça s'adapte à la promotion. Et il y a des clients, par exemple, anciens qui avaient payé plus par rapport à l'argent de la promotion. Ces clients-là, NK se donne le courage de rembourser leur surplus par rapport à ce qu'ils doivent pour le raccordement de la promotion. Les nouveaux clients sont appelés à passer au bureau de la société NK.
7: Les femmes déplacées vivant en ville de Butembo traversent actuellement une situation préoccupante et est particulièrement liée à leur prise en charge médicale. Cri d'alarme lancé ce samedi en juillet par l'ONG locale Intégration sociale pour la promotion des nécessiteux ISPRON. Sa secrétaire exécutive Massika Kaindo Marijane demande au gouvernement congolais et ses partenaires humanitaires de renforcer la prise en charge sanitaire gratuite en faveur des déplacés et la appelle également les centres de santé à continuer d'accueillir ces vulnérables dépourvus de moyens. Massika Kaindo s'est confiée à Steven Maté.
12: Les femmes enceintes, nous les envoyons partout. Et s'il n'y a pas de gratuité des soins, on demande quand même une facturation raisonnable. Ils doivent aller prénatalement dans des hôpitaux pour ne pas assister au pire. Les difficultés sont immenses. Pour ne citer que les loyers, il y a aussi le manque d'occupation. Il y a aussi des facturations qu'on donne aux femmes, même aux hommes, les facturations qu'on donne. Et si on ne s'était pas présenté avec nos recommandations, les factures ont toujours été exorbitantes et on les amène dans notre bureau à la cathédrale, raison pour laquelle les femmes ont toujours été traumatisées. Il y a aussi les frais scolaires pour les enfants qui étaient inscrits dans des écoles privées, comme les écoles sont vraiment pléthoriques à cause de la gratuité. Par exemple, celui qui devrait payer 45 par trimestre, au dénoué peu, et nous pouvons donner $20. Ils doivent aller prénatalement dans des hôpitaux pour ne pas assister au pire.
7: La journée mondiale des femmes sans voile se célèbre chaque 11 juillet de l'année et située vers 2010. Elle soutient la lutte des femmes contre l'imposition du voile et symbolise la liberté individuelle. À cette occasion, la RTVA s'est intéressée à la perception du port du voile chez les femmes musulmanes à ville de Butembo. Selon le cheikh Iman Hassan Ikisaka, le port du voile est une pratique que prône l'islam. Il explique que le voile représente un acte de dignité, de pudeur et d'obéissance religieuse. Dans la tradition islamique, les femmes se voilent pour préserver leur intimité et se protéger des regards extérieurs, ajoute Hassan Kisaka dans ses propos recueillis par Élisée Mupenda.
13: Chez les femmes musulmanes, c'est un acte d'abord de dignité d'obéissance religieuse. Une marque de pudeur, selon la tradition islamique et l'interprétation de certains textes coraniques. Alors les femmes du Butembo doivent aussi se protéger et suivre aussi les Corans. Ils se voilent, c'est pour se protéger aussi contre les regards extérieurs et de préserver leur intimité et d'affirmer leur identité spirituelle.
14: Le port du voile, c'est une obligation d'abord religieuse. Dieu nous dit dans le Coran, dans la sourate Al-Ahzab, dans le Coran, et dit aux croyantes de baisser les regards, de garder leur chasteté et de ne montrer de leurs entours que ce qui apparaît et qu'elles rabattent leur voile sur leur poitrine. Donc ce n'est pas une liberté de choix, mais plutôt c'est une obligation pour toute femme musulmane.
7: En ville de Botembo, la société civile de la commune de Boulenguera plaide pour l'interdiction formelle d'utilisation de la dynamite pour l'extraction des pierres destinées aux travaux de construction. Ce plaidoyer est contenu dans une déclaration rendue publique vendredi. Cette structure citoyenne recommande aux services urbains de l'environnement de contraindre les exploitants à abandonner l'utilisation de ces explosifs appelés Rutambi. John Kameta est président du noyau municipal de la société civile.
15: La société civile commune de Boulenguera brise le silence et exprime ses vives inquiétudes face à l'exploitation des pierres à l'aide des explosifs communément appelés Rutambi, à plein centre de notre chère commune de Boulenguera. Prend ses responsabilités et en appelle à des actions concrètes avant que la situation ne dégénère à tragédie. Nous rappelons aux autorités compétentes que l'usage des explosifs en milieu urbain et résidentiel constitue une menace grave et directe pour la vie de nos concitoyens. La société civile commune de Boulenguera exige des autorités communales et urbaines l'interdiction immédiate et formelle de l'usage des explosifs dans les carrières de pierres situées sur toute l'étendue de notre chère commune de Boulenguera, des services de mines, de l'environnement et des forces de sécurité. L'obligation pour les exploitants de recourir à des méthodes d'extraction manuelle. La société de la commune de Boulenguera se réserve le droit de publier dans un avenir proche la liste de toutes les autorités et des services étatiques qui se rendront complices de cette pratique.
7: La Commission nationale des préventions routières Saint-Pierre-Antenne de Lubero appelle les conducteurs des engins roulants de l'axe Lubero-Boutembo à faciliter l'exécution des travaux des bitumages de cette route. C'est le sous-chef d'antenne. Les usagers de la route sont tenus de respecter scrupuleusement les consignes leur données par l'entreprise en charge des travaux. Le but est de permettre l'avancement normal du chantier afin de rendre ces tronçons praticables dans les délais prévus. Serge Betoko est au micro d'Azafli Timéré.
16: Nous demandons aux usagers de la route, de laisser à l'entreprise qui a gagné la construction de la route, de leur laisser le temps de bien fonctionner. Lorsqu'ils sont en train de travailler, que nos véhicules bloquent, c'est pas aussi bon. Ça peut aussi bloquer le bon fonctionnement de la construction de cette route. Avec notre partenaire de GGPI, l'entreprise qui avait gagné le marché de construction de la route Boutembo-Kanyabayonga, nous sommes dans la phase d'élargissement de la route. Dire qu'on va implanter directement des panneaux, c'est un peu compliqué. Mais nous mettons des panneaux qui indiquent une déviation, qui indiquent que le pont est rétréci. Donc tout ça, c'est pour éviter à ce que lorsqu'il y a la construction de la route, que nos conducteurs ne puissent pas empiéter le bon fonctionnement de la construction de la route.
7: Sur le terrain, les travaux de bitumage du tronçon Boutembo-Kanyabayonga se poursuivent à hauteur des Moussinéné. Ils concernent les talutages, les reprofilages et l'ouverture des fossés. Lancé officiellement le 19 décembre 2025 à Njia Pandapa, le ministre national des infrastructures, ces projets couvrent 160 km pour une durée de 36 mois. Une personne a été tuée par balle dans la nuit du vendredi au samedi 11 juillet 2026 au village Mambale dans les groupements Basso-Amadioué en territoire du Bénin. Plusieurs sources locales renseignent que la victime de cette fusillade est un membre du groupe armé Union des Patriotes pour la libération du Congo UPLC. La société civile qui confirme la nouvelle rapporte que le fortuné a été tué par son compagnon d'armes sans préciser les motivations.
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0: Nous nous excusons pour cette interruption ou cette plutôt ces désagréments techniques. Nous parlons éducation de cette édition, persistance de la problématique des bulletins originaux de la province éducationnelle Nord-Kivu 2. Plusieurs écoles affirment avoir recouru au bulletin de l'année scolaire 2024-2025 lors de la proclamation des résultats des apprenants. Pendant ces temps, d'autres se sont contentés de la maquette de ces documents scolaires en remettant des papiers aux parents comme témoignage des réussites de leurs élèves. Contacté à ce sujet, l'inspecteur principal provincial fait savoir que les gouvernements de la RDC, par les billets du ministre de l'Éducation nationale et Nouvelle Citoyenneté, est en train d'acheminer progressivement les bulletins à travers le pays. Masumbuko Jean-Pierre est dans cet extrait.
1: Le niveau. Là, il faut encore féliciter en tout cas le gouvernement, féliciter la ministre d'État qui s'est impliquée pour que ces bulletins soient là, féliciter l'inspecteur général qui a disposé ces bulletins pour tous les IPP. Il y a un tas de cartons qui est là que nous allons les distribuer aux bénéficiaires. On a déjà distribué un premier lot de bulletins avec la maternelle. Et ça va continuer. En tout cas, chaque enfant aura son bulletin. Ça, en tout cas, il faut qu'on se rassure.
0: Et santé, dans cette édition, lutte contre Ebola au Nord-Kivu, les conducteurs des taxis, voitures et leurs clients en première ligne pour couper la chaîne des contaminations. Ceux qui empruntent les tronçons Beni Boutembo, par exemple, affirment respecter les mesures préventives instaurées par le gouvernement provincial. Il s'agit notamment des lavages des mains et les prélèvements de la température à chaque point des contrôles. Mervedi Calmer.
2: Les usagers saluent les mesures prises par les autorités en dépit de leurs conséquences sur le social pour lutter contre cette épidémie. Ils affirment que pour s'en sortir, il faut un minimum de sacrifices.
3: Premièrement, je me protège, je lutte contre les endurances. Deuxièmement, je me lave régulièrement avec des savons.
4: Tenant compte des mesures barrières, après il y aura aussi des températures.
5: Et j'évite en fait de salier mes camarades et tous les autres et par la main.
2: Mumber et Luanzo Filemon, chauffeur sur l'axe Beni Boutembo, soutient également la décision du gouverneur. Au-delà de réduire le nombre de passagers, celui-ci leur demande de se laver les mains à chaque barrière sanitaire.
6: Vu que l'épidémie existe, il y a des mesures barrières auxquelles nous appliquons pour nous protéger, notamment le lavage de mains. Il y a aussi la distanciation de personnes. C'est la raison pour laquelle nous transportons 4 personnes. Nous avons en premier lieu un dispositif de lavage de mains dans notre parking. Et au moins quand même, nous sommes en train de voir le passager en entrant au parking, il se lave les mains. Il y a aussi le point de lavage des mains qui se retrouve vers Mukulia, à la barrière. Quand nous y arrivons, nous chauffeurs, nous parlons aux passagers de quitter, d'aller se laver encore les mains, voire même à Boutembo, il y a l'autre dispositif de lavage des mains.
2: La situation épidémiologique du 8 juillet 2026 au Nord-Kivu fait état de 158 cas confirmés, 90 décès, 24 guéris et 42 cas actifs depuis le début de l'épidémie.
0: Et c'est avec cet élément que nous mettons un point final à cette édition du journal. Merci infiniment à vous tous, auditeurs et auditrices, de l'avoir écouté. Excellent week-end chez vous, accompagné des programmes de la RTVH.

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3: Bonsoir à tous, amis sportifs. Bienvenue à l'écoute de votre carnet des sports sur la radio-télévision Victoire Horizon. L'association sportive Dauphin Noir de Goma ne disputera pas le demi-finale de la 60e édition de la Coupe du Président. Les tricolores ont été éliminés ce samedi 11 juillet après une défaite 2-2 face à l'association sportive Bistra de Lubumbashi lors d'une rencontre de quart de finale disputée au stade Tata Raphaël de Kinshasa. Dans une rencontre de quart de finale, l'AS Simba de Kolwezi, tenant du titre, l'a emporté sur tapis vert face à l'association sportive Star de Bounia. L'équipe de Litour a brillé par son absence. On fera la qualification en demi-finale au Kamikaze de Kolwezi. Les tableaux de demi-finale présentent des affiches telles que l'AS Bistra de Lubumbashi et l'OC Les Élites tombèrent de l'association sportive Vita Club lors de quart de finale disputé hier au stade Tata Raphaël de Kinshasa. L'association sportive Simba de Kolwezi, quant à elle, croisera le fer avec le vainqueur de l'explication qui mettra aux prises le Daring Club Virunga de Goma au Football Club Puma de Kisangani le lundi prochain. Et les deux derniers tickets qualificatifs pour le demi-finale de la Coupe du Monde de FIFA 2026 se disputent ce soir, donc se disputent dans la soirée de ce samedi et la matinée de ce dimanche 12 juillet. Dans le premier choc à élimination directe, l'Angleterre croise le fer avec la Norvège à partir de 23h au stade de Miami aux États-Unis. À 3h du matin, l'Argentine, tenante du titre, va défier la Suisse pour boucler le quart de finale. Le vainqueur de ces deux affiches se retrouvera ensuite dans le carré d'as alors de cette compétition organisée par la FIFA. Rappelons que la première demi-finale opposera l'Espagne à la France ce lundi 13 juillet en Dallas à partir de 22h juste heure locale. L'Espagne a validé son billet vendredi soir au SoFi Stadium de Los Angeles en s'imposant 2-1 face à la Belgique. Amis sportifs, c'est par là que nous bouclons complètement cette chronique sportive. Merci à vous toutes et à vous tous de l'avoir écouté. On se retrouve demain matin pour un nouveau numéro de la chronique sportive.

0: Sur de la FTVH, bienvenue à cette page météorologique sur votre radio. Les temps nuageux s'observent l'avant-midi de ce dimanche 28 juin. En ce moment, la température ressentie varie entre 15 et 25 degrés Celsius. L'humidité bouge entre 60 et 92%. Les vents soufflent vers l'est avec une vitesse de 4 à 11 km par heure. L'après-midi, soit de 12h à 18h, les pluies légères sont au rendez-vous. La température bascule entre 21 et 25 degrés Celsius. L'humidité nage entre 46 et 61%. Les vents changent la direction de l'est pour celle du nord avec une vitesse constante. Enfin, la soirée, soit à l'intervalle de 18h à minuit, des pluies légères s'observent de nouveau. Pendant ces temps, la température est évaluée entre 16 et 20 degrés Celsius. L'humidité passe de 73 à 91%. Les vents prennent la direction du sud-ouest avec une vitesse de 4 à 7 km par heure. Le soleil se lève à 6h02 pour se coucher à 18h10, tandis que la lune se lève à 17h juste pour se coucher à 4h33. En somme, retenez que la journée de ce dimanche s'annonce moyennement ensoleillée. C'est la fin de cette page météorologique. Merci à vous tous de l'avoir écouté. Portez-vous bien.
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